0: voilà.
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1: Ah ouais, mais n'importe quoi. Faut qu'on dise, Renaud, attends, s'il te plaît. Là, faut qu'on dise, tu vois. Nous, au nom du Saiyan Super Crew, nous, on veut raconter la vraie histoire. On était là dans le bar avec cette chanson. 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Nous, on n'est pas là pour mentir, on va dire.

0: comme ça, les mecs. Et ouais, fallait me demander. Ça y est, Renault. Excusez,
1: t'as déchiré, excuse-nous, pardon.
2: T'es le meilleur.
1: Arrête.

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0: Parce que les mesures qui ont été prises à la COP21, plus ça avance, elles fondent comme neige au soleil. Mauvais jeu de mots, je vous l'avoue, mais on est vraiment dans cette logique-là. On sent que voilà, les grandes idées de l'écologie aujourd'hui sont plutôt en régression. On bâillonne les initiatives, on empêche, et on empêche peut-être les riches d'être riches avec ces mesures écologiques. Donc voilà, les riches ne peuvent que se révolter et faire en sorte qu'en fait cette approche qu'on a aujourd'hui du climat, de ces conséquences. Et bien, qu'est-ce qu'on en fait? Ben, on les réduit. Et ça, c'est soutenu en plus, et malheureusement, on va dire, par une grande partie de la population qui est entretenue dans une insécurité civilisationnelle, on va dire, comme le dit Bolloré. C'est vrai qu'on a des sentiments d'insécurité qui font qu'on est plutôt en train de régresser qu'autre chose. Voilà. Alors, pour imaginer ce que je dis là, c'est une étude qui a été faite à un moment donné sur la question du plastique. Une étude sur le fait que, lors de la COP21, on avait prédit qu'en 2040, on n'aurait plus du tout de plastique jetable dans les commerces, tout ça. Et on sent que là, on est en 2026, on avait un but en 2025 d'avoir 20% moins de production de plastique non jetable. Et voilà, et on se retrouve en fait quand on est en dessous des 20%. Ça veut dire qu'en fait toute l'industrie plastique qui est en place, voilà, se met pas dans cette logique de dire on va arrêter les polluants majeurs, on va essayer de faire en sorte que on ait un peu des beaux jours devant nous. Eh ben non. A priori, c'est pas du tout ça. On est en train de, encore à nouveau, d'être dans des logiques de plastique, le tout plastique. Hein. Les bouteilles et les emballages sont encore en haut des rayons. La réduction des 20%, on n'y est pas. Bref, tous ces éléments sont là, même dans le bio qui sont distribués dans la grande distribution, on trouve encore énormément de plastique. Voilà, on peut s'étonner des fois de voir des tomates ou des carottes bio sous un plastique, mais ça existe encore. Et a priori, ça existe vraiment, et c'est vrai qu'il y a une vraie alerte autour de ça de la partie scientifique qui font aussi que les particules de plastique qu'on retrouve en fait dans les océans, dans les airs, tout ça, et ben elles contribuent aussi, elles, au réchauffement de la planète parce qu'elles stockent en fait de l'énergie solaire. Donc voilà, ouais, tout ça cumulé dans un puzzle, voilà, on va tous crever la gueule ouverte, je pense, si ça continue comme ça.
1: Un yaourt dans un pot en poêle. Une livraison de légumes dans une cagette en marbre pour remplacer une cagette en plastique. Ou encore, une barquette faite de glaçons. Ces affiches, qui jouent sur l'absurde, sont visibles dans les entrées de plus de 250 supermarchés en France et sur Internet. À la manœuvre, le syndicat de la plasturgie qui veut défendre le plastique. Apparemment, la campagne touche les consommateurs.
0: Alors c'est une chronique un peu noire, vous allez me dire, mais voilà, mais je reviens sur la loi du plomb, qui est loin d'en avoir, du plomb dans l'aile. Excusez-moi de dire comme ça, excusez-moi ce mauvais jeu quand on connaît la gravité du sujet, mais voilà. Le projet de loi d'urgence agricole qui est aujourd'hui débattu au niveau de l'Assemblée nationale, qui est aujourd'hui porté suite au mouvement agricole qu'on a connu en ce début d'année 2026, qui répond, on va dire, grandement aux lobbies agricoles, hein, qui sont soit porté par la FNSEA ou soit même par, je dirais, l'agroalimentaire. Voilà, cette loi,
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4: Il est 5h30 TU. 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
4: Et c'est l'heure du journal Afrique. Bonjour Arthur Ponchelet.
6: Bonjour Clotilde et bonjour à vous qui nous écoutez.
4: À la une, 10 hauts gradés de l'armée congolaise devant la justice hier à Kinshasa.
6: Dont 3 en fuite, jugés par contumace. Ils sont soupçonnés d'avoir fomenté un complot contre le président Tshisekedi. Accélérer les retours volontaires des réfugiés de part et d'autre de la frontière, la RDC et le Burundi réaffirment leur engagement autour du Haut Commissariat des Nations Unies aux réfugiés. Quelques 187 000 Congolais sont toujours réfugiés dans le pays voisin, selon le HCR. La une, c'est aussi l'avocat de Djokham Tchamini qui dénonce la prolongation de la détention provisoire de l'homme politique au Cameroun. 49 Nigériens morts de soif dans le désert à la frontière avec le Mali. Leur camion était tombé en panne. Et puis les sports dans 10 minutes. Et les éléphants qui font le plein de confiance à 6 jours du mondial. La Côte d'Ivoire s'est imposée 2-1 hier soir face à l'équipe de France. Plusieurs hauts gradés de l'armée congolaise sont donc devant la justice. Le procès de plusieurs généraux s'est ouvert hier à Kinshasa devant la haute cour militaire. Parmi les prévenus, l'ex-chef d'état-major, le général Chiwewe, ou encore John Numbi, l'ancien inspecteur général des FARDC, aujourd'hui en fuite. Il compare

0: Est-ce pour complot, trahison, des faits détaillés lors de la première audience, Pauline Azidi?
1: Les 10 hommes, dont 3 sont en fuite et jugés par contumace, sont soupçonnés par la justice d'avoir fomenté un complot entre 2020 et 2025 dans le but de changer par les armes le régime constitutionnel et de renverser le président Tshisekedi. Les généraux FARDC, Christian Tshiwewe et John Numbi, sont accusés d'être à la tête de cette conspiration. Le dossier de la justice militaire s'appuie notamment sur des conversations WhatsApp, sur l'analyse des téléphones des officiers pour argumenter ces accusations. Concernant le général Tshiwewe, ancien chef d'état-major, ancien conseiller militaire du président, les juges l'accusent aussi d'avoir détenu illégalement dans sa résidence de la Gombe un arsenal de guerre, au total 92 Kalachnikov, 12 lance-grenades RPG-7 et des milliers de munitions auraient été saisies le 9 juillet 2025. Quant à John Numbi, en fuite depuis 2021, il est accusé d'avoir à distance orchestré ce complot, d'avoir fourni une partie du financement. Enfin, lui sont reprochées des prises de parole où il a publiquement appelé l'armée à renverser le pouvoir en place. Pauline Azidi, Kinshasa, RFI.
0: Kinshasa, où la prochaine audience dans ce procès est prévue le 25 juin prochain. La coalition d'opposition C64 annonce le dépôt d'une plainte contre le chef de l'État. Ses membres accusent Félix Tshisekedi de haute trahison et de tentative de coup d'État contre la Constitution. Référence à la modification du texte suprême voulu par le pouvoir en place et qui ouvrirait la voie, selon l'opposition, à un troisième mandat pour le président. La RDC, c'est aussi cette réunion tripartite hier entre Kinshasa, le Burundi et le Haut Commissariat des Nations Unies pour les réfugiés. Et 3 jours de discussion et à la fin, un engagement. Tous sont d'accord pour accélérer les retours volontaires de réfugiés congolais au Burundi et des Burundais installés en RDC. Pascal Moulégois, on parle de centaines de milliers de femmes, d'hommes et d'enfants qui ont quitté l'est de la RDC après l'offensive de l'AFC M23.
2: Plus de 200 000 Congolais ont trouvé refuge au Burundi après la dégradation de la situation sécuritaire dans l'est de la RDC. Selon Kinshasa, près de 50 000 sont déjà rentrés, tandis que les HCR affirment qu'environ 187 000 restent encore sur le territoire burundais. Les financements de ces retours constituent l'un des principaux défis. Le ministre burundais de la Sécurité publique, Leonidas Ndaluzaniye, appelle à une mobilisation accrue des partenaires.

0: voilà, qui finissent par, on l'avait vu à Condé, quoi, considérer qu'il y a des gens qui sont suradaptés à la détention parce que, et donc ça, ce serait une preuve de leur dangerosité pathologique. Enfin, je sais plus quel était le bullshit qu'ils avaient trouvé, la manière de le dire. Et jamais ils se sont dit, bah, peut-être que quelqu'un qui a passé 20 ans en prison, il y a des logiques assez simples qui font qu'il est, entre guillemets, suradapté à la détention. Et je sais même pas trop ce que ça veut dire, ça, à part que ça permet, là encore, de pathologiser, de construire les gens en des figures de monstruosité, quoi.
1: On essaye de profiler les gens par rapport à des attendus qui sont déjà presque déterminés inconsciemment dans les enjeux des procès.
2: Ouais, plutôt on les fait passer comme indépendants alors qu'en vrai ils le sont pas du tout et que en vrai ils participent vraiment genre à l'enfermement des gens. Ça, c'est important de remettre de la responsabilité en fait sur ce qu'ils font de manière permanente. C'est-à-dire c'est pas juste des gens qui ont pas conscience de ce que c'est l'enfermement en fait. C'est des gens qui enferment.
0: Enferment sans savoir ce que ça veut dire par ailleurs pour les. Quand je disais ils ont pas d'expertise sur l'enfermement, si c'est des pros de l'enfermement, t'as complètement raison. Par contre, ils savent pas ce que. Ils savent pas ce que ça représente pour les.
2: On s'en fout, de toute façon, c'est pas vrai, mais en fait, juste, ils veulent pas le. Ils le couvrent en fait. Enfin, moi, en tout cas, je me souviens de ça sur les experts de Condé, c'était vraiment. C'est comment tu vas venir justifier. Et en fait, quand tu réponds pas, bon, c'est quand il y en avait un qui avait pas répondu, c'était genre vraiment. Enfin, comment ça, il avait pas répondu à l'esperpsy, machin. Et ensuite, après, dès que t'es trop gentil, tu veux manipuler l'esper, tu dissimules. En fait, il n'y a jamais de bonne manière de répondre à leurs questions. Jamais. De toute manière, enfin, voilà, ce sera toujours toi le coupable. Et en fait, c'est ça qui est le. C'est vraiment, en plus, le fait qu'ils soient présentés en mode expert, ça fait comme si c'était extérieur à la justice. Comme s'ils sont juste un peu consultants et tout. Consultants de rien du tout. Genre. Vous faites partie de la chaîne pénale. Enfin, vous êtes juste une instance de la chaîne pénale. C'est ça la réalité.
0: Oui. Il y a zéro indépendance. Il y a carrément une dépendance financière, déjà. Enfin, c'est leur gagne-pain, quoi. C'est au même titre que les juges participaient à enfermer les gens. Merci beaucoup Aurélie. Enfin, je sais pas si tu voulais ajouter quelque chose.
3: Non, force à toi Aurélie en tout cas. Merci pour le témoignage.
0: Ouais. Merci beaucoup Aurélie. Et donc on va poursuivre dans un petit instant cette émission, mais on va passer un petit coup de musique.

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2: 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Donc, on va vous rappeler les contacts pour nous écrire. C'est à l'envolée-FPP, 1 rue de la Solidarité, 75 019 Paris. Pour nous joindre, vous pouvez nous laisser des messages sur le répondeur, des textos ou un message sur les applis sécurisées au 07 53 10 31 95. On ne donne pas de numéro de téléphone puisque l'émission est enregistrée et qu'on n'est pas en direct. Et pour le site de l'Envolée, c'est www.l'envolée.net. Le mail, c'est contact@l'envolée.net. Et pour les réseaux sociaux, c'est le Instagram, l'envolée-journal.
4: Eh ben, merci beaucoup. Et on va du coup continuer cette émission hein, qui faisait suite, on l'a dit, à l'émission du 20 mars avec Azé, qu'on remercie encore d'être là. Donc dans cette émission du 20 mars, on va pas tout redire, mais en gros, on avait parlé un tout petit peu de l'état des luttes anti-psy en cours en Île-de-France. On avait parlé surtout des différentes manières d'enfermer les gens, donc
5: d'enfermement, ouais.
4: Carrément. On avait aussi, donc on avait parlé de tout ça à l'appui de différents témoignages, commencé à parler des méthodes qui sont employées dans ces lieux, hein, qui sont présentées comme entre guillemets du soin, la médicamentation, l'isolement, la contention, et donc on voulait repartir de là. Et donc avec Azé, qui est, enfin je ne sais pas si tu veux te présenter pour celles et ceux qui n'auraient pas écouté l'émission du 20 mars.
5: Je milite pour l'abolition de la psychiatrie et dans une perspective anticarcérale et je suis moi-même psychiatrisée et voilà, enfin toujours un peu dans ce système je vis clairement pas le pire pour le moment quoi.
4: Bah encore merci d'être là. Et en fait, on avait parlé la dernière fois de la médicamentation, de l'isolement et de la contention. Comme on avait plein de choses à dire, on n'avait pas parlé, peut-être que c'était là aussi dont on voulait repartir un petit peu. Et aussi en croisant ça avec un petit peu l'actualité assez sombre et flippante de ce qui se passe dans différents lieux d'enfermement, on voulait parler aussi d'une autre, entre guillemets, méthode de soins, telle que ces gens-là la présentent, en tout cas, qui était la question des électrochocs.
5: Ouais. Bah, c'est vrai qu'il y a eu pas mal d'actualités au niveau de la psychiatrie et d'actualités vraiment pas drôles du tout. C'est vrai que les électrochocs, ça a fait parler suite à un article de Mediapart qui rapportait l'histoire d'une jeune femme qui a subi des électrochocs pendant 18 mois et qui, en fait, n'a plus, a d'énormes problèmes de mémoire, se souvient plus de sa vie, en fait. Et donc déjà les électrochocs, enfin maintenant on n'appelle plus ça électrochoc, on appelle ça électroconvulsivothérapie ou ECT, c'est abrégé comme ça ça passe mieux. Et beaucoup de gens pensent que ça n'existe plus, mais ça existe toujours et c'est assez justifié par les soignants, soignantes en psy. Et en fait, ils vont mettre deux arguments en avant. Un, ça va être le consentement des patients, parce que c'est pas quelque chose qui se fait sous contrainte. Mais quand on se penche un peu sur la question, ou quand on parle à des gens qui l'ont subi, ou à qui ça a été, entre guillemets, proposé, ce consentement, il est obtenu par chantage, par menace, par coercition. En fait, on va dire aux gens, soit vous retournez en milieu fermé, où ils sont déjà depuis des mois, soit vous acceptez les électrochocs. Ou alors, il va y avoir toute une façon de faire, d'essayer de, comment dire, de parler à l'entourage pour que l'entourage fasse appui et convaincre la personne de subir cette méthode, sachant qu'en fait, c'est pas juste une fois, ça va durer des mois avec des séances à répétition. Et l'autre argument qui est mis en avant, c'est le fait que maintenant, ça se fait sous anesthésie générale. Donc, c'est plus barbare comme avant, où on mettait un truc aux gens pour qu'ils s'évitent de se mordre la langue et de s'étouffer. Enfin, on le met toujours, mais que c'était, c'est plus, on les électrocute alors qu'ils sont conscients. Sauf qu'en fait, alors effectivement, ils sont sous anesthésie générale, mais bah, comme le disait Gabriel tout à l'heure, déjà, anesthésie générale, c'est pas... Enfin, c'est pas un truc sans effet, c'est déjà quelque chose... voilà. Et le fait qu'il y ait un anesthésiant et aussi on injecte aux personnes un décontractant musculaire, ça fait que le voltage est augmenté. Donc c'est des... on électrocute les gens plus fort, en fait. Et donc là-dessus, en fait, ça reste littéralement de la torture, mais c'est présenté comme de la thérapie, du soin. Ça se base sur des études assez foireuses qui datent beaucoup, sachant que beaucoup d'études qui ont été faites plus récemment montrent beaucoup de biais justement dans ces études et dans le fait que les gens vont avoir tendance à dire que oui, ça leur a fait du bien, mais aussi des fois les gens vont dire ça en psychiatrie juste parce que bah en fait ils en ont marre et que bah ils finissent par dire oui, c'est vrai, ça a fonctionné pour avoir la paix quoi en fait. Et en fait, beaucoup d'études plus récentes vont pointer du doigt le fait que ça n'a pas plus d'effet qu'un placebo. Mmh. Sachant que les personnes qui vont être traitées par électrochoc, ça va souvent être pour souvent, on va dire, des dépressions qui sont soi-disant résistantes aux médicaments. Ça va être aussi, il va y avoir une dimension très genrée, ça va être beaucoup de femmes, minorités de genre aussi. Et en fait, ouais, on électrocute littéralement les gens. Enfin, c'est comme tout comme la camisole chimique, l'isolement, la contention, c'est de la torture. Mais c'est présenté comme du soin, même si les soignants eux-mêmes vont dire ah, on ne sait pas comment ça fonctionne, mais ça fonctionne. Sachant que derrière, les gens se retrouvent avec des pertes de mémoire, des troubles cognitifs, des dommages cérébraux, enfin, et tout ça c'est documenté et les personnes qui ont subi ça en parlent depuis des années. Là on en parle un peu plus parce qu'il y a eu un article qui est sorti dessus, mais beaucoup de gens peinent à se faire entendre là-dessus quoi.
4: Bah ouais ouais, de ouf, c'est vrai que enfin voilà, les gens ont l'impression que les électrochocs c'était le truc barbare de des années, je sais pas, des années 50 du 19e siècle, j'en sais rien. Et en fait bah non, pas du tout, et c'est pas parce que tu appelles ça ECT et que tu le fais sous anesthésie générale et que soi-disant c'est soumis à un consentement dont on a bien parlé déjà la dernière fois, rien qu'à propos de la notion entre guillemets d'hospitalisation psy libre volontaire, enfin voilà, que c'est, ça n'a aucun sens de penser ça dans les conditions d'enfermement telles qu'elles sont. Enfin voilà, donc non, c'est une pratique toujours bien actuelle quoi.
2: Ouais ouais, c'est clair, et même dans ce que tu dis, c'était, enfin, il y a convulsion quoi, on entend quand même convulsion, c'est à peu près on voit à peu près malheureusement tout ce que ça veut dire, des convulsions. Et il y a ce truc de ce que tu étais en train de dire, Azé, qui est encore présent visiblement chez les personnels des hôpitaux psy, de au grand remède, les grands moyens, quoi, et de dire, bah, si c'est violent, mais ça paraît justifié, parce que c'est puissant, ça aurait une intensité. Ça suit toute une logique carcérale où plus les détentions sont sévères, plus gna gna gna, plus ça serait efficace et plus ça marcherait quoi.
5: Ouais, clairement. Et puis, enfin, je pense qu'on on l'avait cité ça aussi la dernière fois, cette idée que c'est un soin, donc il y a forcément des effets secondaires quoi. Bon bah l'effet secondaire en question, c'est que t'as plus de souvenirs de ta vie. Et voilà. Enfin, et puis encore une fois, ça va être complètement comme ce qu'on disait sur les experts psy, on va très peu s'interroger sur le contexte, les conditions de vie des personnes, enfin tout ça, on va juste dire oui, dépression résistante aux médicaments, et puis voilà en fait, et puis ce dont parlait l'article Mediapart, c'est qu'il y a aussi clairement un lobby qui s'appelle Fondamental qui essaye de vraiment pousser aussi cette méthode quoi, enfin c'est vraiment pas un truc, c'est un truc qui est quand même répandu en fait et qui semble aussi être de nouveau bien mis en avant quoi. Et c'est vraiment inquiétant. Ouais.
4: Et bah donc en lien avec ça, hein, cette question de la perte de mémoire, un des autres trucs sur lesquels on voulait revenir, c'est un peu bah voilà les, enfin on a beaucoup parlé de des violences que représentait tout ce que ces gens-là appellent du soin, et on voulait parler un petit peu aussi bah des conséquences que ça avait sur le long terme dans la vie des gens.
5: Ou sur le court terme même,
0: ouais, parce que dans le cadre de la préfecture,
4: ouais.
0: C'est un court terme,
5: ouais,
0: intense.
5: Enfin, ouais. Il y a eu beaucoup de rapports. Enfin, il y a eu plusieurs rapports du contrôleur général des lieux de privation de liberté ces derniers temps autour de lieux d'enfermement psychiatrique, notamment l'hôpital psychiatrique de Melun dans le 77. Il y a eu 7 morts entre début 2024 et mi-2025. Donc en un an et demi, il y a eu 7 morts, sachant que il n'y a pas de décompte officiel des morts en psychiatrie. Il y a des gens qui essayent de faire beaucoup de veille autour de ça, mais sachant qu'il y a des décès qui ne vont jamais sortir. L'institution se couvre beaucoup. Et sur ces 7 décès, il y en a 5 qui se sont produits pendant que des personnes étaient soit à l'isolement, soit contentionnées. Et ce qui est pointé du doigt dans le rapport du CGLPL, c'est aussi que... des problèmes de santé que les personnes pouvaient avoir par ailleurs n'ont pas du tout été pris en compte, et ça a aussi mené à des grosses négligences médicales. Et en fait, 7 décès dans un établissement médical en un an et demi, y a un moment où c'est pas un hasard, et on peut pas juste, enfin, c'est par des biais que certains soignants, certains représentants syndicaux vont toujours parler du fameux manque de moyens. Mais en fait, cette décès, c'est, il y a un moment, c'est pas juste de la négligence, il y a quelque chose d'autre derrière, quoi.
4: Et ouais, c'est ce que tu disais, on tient pas compte en fait des autres pathologies des gens, et on met tout sur le dos de la, enfin voilà, c'est ça, c'est que le fait d'être psychiatrisé, d'avoir reçu un diagnostic, etc., ça permet vraiment de réduire les gens à ça, et de pas voilà les prendre au sérieux sur d'autres choses. Si t'as mal, bah c'est forcément ta pathologie. Enfin, en tout cas, c'est forcément la pathologie qu'on t'a diagnostiquée, et ça peut pas être d'autres choses. Et ça, enfin, c'est pas, t'as raison, c'est pas du tout une question de négligence, en fait. C'est la conséquence, au-delà des violences directes que tu décris, c'est la conséquence logique de ramener les gens uniquement à ça.
0: Ouais, et puis dans le cas de Melun, je pense que, enfin, il y a vraiment, du coup, comme tu dis, vraiment un truc
4: de violence directe
0: qui se passe dans
5: mise à mort.
0: Ouais. Et en même temps, en fait aussi, c'est, enfin, on sait combien la CGLPL, j'arrive jamais à dire, bon, bref, vous avez capté là le truc de. En fait aussi, ils se saisissent que, enfin, on l'avait vu dans notre cas, dans le lieu d'enfermement, ils se saisissent que quand vraiment il y a quelque chose de grave qui s'y passe.
5: Que des cas extrêmes, oui.
0: Que des cas extrêmes. Et en fait, c'est ce que tu disais tout à l'heure qui est super important. En fait, les 7 morts, c'est les 7 morts comptabilisés déjà à Melun. En vrai, genre, sans doute qu'il y en a genre plus. Et de gens aussi qui, du coup, on va reparler, enfin, de gens, en fait, qui sortent, enfin, ou qui, voilà, qui se suicident après, enfin, bref, cet HP, je pense, laisse des traces à beaucoup de gens, et genre, potentiellement participer à la mort de plus de personnes. Et du coup, voilà, c'est aussi qu'est-ce que eux, ils ont, enfin, ils montraient déjà le fait qu'ils montrent qu'il y a cette mort, ça veut dire, en un an et demi, ça veut vraiment dire quelque chose de celui d'enfermement-là, précisément, quoi. Et de ce qu'ils souffrent, les soignants, quoi.
5: Ouais. Et puis d'ailleurs aussi, ce dont il parlait, c'était que il y avait par exemple des chambres d'isolement qui étaient utilisées comme des chambres classiques pour des patients qui restaient, alors qu'une chambre d'isolement, c'est comme une chambre d'isolement, comme un mitard en tôle. Enfin, il y a pas de meubles, il y a rien. Enfin, c'est
4: tu peux pas y aller avec tes affaires.
5: Voilà quoi. C'est et puis on peut être observé des fois de l'extérieur. Enfin, il y a tout ça aussi. Et puis d'ailleurs, enfin, il y a eu un autre rapport du contrôleur général des lieux de privation de liberté sur l'I3P, l'Institut psychiatrique de la préfecture de police, qui est une institution un peu unique en France, qui se trouve à Paris. Ça n'existe pas ailleurs, à ma connaissance du moins. Et en fait, ça permet des sortes de garde à vue psychiatrisées. Normalement, on n'y reste pas plus de 48 heures. En fait, c'est ce que pointe le rapport du doigt, et c'est ce que disent des gens depuis des années, c'est qu'en fait c'est un lieu d'enfermement psychiatrique, mais qui ne dépend pas du ministère de la Santé, mais du ministère de l'Intérieur. Donc, tout le cadre légal qui existe en psychiatrie, qui est déjà très peu respecté, n'existe pas pour ce lieu. Où en général, c'est des gens qui arrivent de garde à vue, voilà, et qui sont placés là. Et des fois, ils y vont y rester plus de 48 heures. Et aussi, il y a des méthodes extrêmement violentes. Enfin, les gens sont systématiquement placés à l'isolement, sont quasiment systématiquement contentionnés. Alors, ils ont des ceintures de contention ventrale. Il y a aussi des ceintures de déambulation. Je ne sais plus comment ils appellent ça. Enfin, c'est hyper déshumanisant. C'est juste des ceintures avec une chaîne où, en fait, les gens peuvent déambuler autour d'un point fixe comme des animaux, quoi. Il n'y a pas d'accès à l'eau potable. Enfin, voilà, quoi. C'est un traitement horrible. Et ces traitements violents en psychiatrie, ils laissent des traces, ils traumatisent, ils abîment les gens. Et c'est ça laisse des traces sur le long terme. D'ailleurs, enfin, il y a Max qui en parle. C'était Max qui parlait de son séjour en UMD, enfin de son séjour, de son enfermement en UMD, qui parle un peu de ce que ça lui évoque, en fait. Si tu veux lire,
2: on va lire un bout d'un
4: de ce témoignage là, ouais, dont on rappelle qu'il est sur le blog Info Prison Saint-Étienne.
0: Et Gabriel doit lire dans son micro.
2: Bien sûr. Alors il répondait à, on lui demandait qu'est-ce que ça lui évoquait, et donc il répondait, ça m'évoque que la maltraitance, ça crée des traumas et ça s'appelle de la séquestration. Effectivement, on parle d'autorité, d'éducation autoritaire. Je pense que ça ne marche pas. Ça crée plus de problèmes qu'autre chose. C'est une punition, c'est une maltraitance. Il n'y a rien à en tirer comme leçon.
5: Merci. Du coup, ouais, c'est clair, quoi, que c'est de la violence, c'est des méthodes de torture. Et puis des fois, c'est un niveau de négligence aussi qui est extrême. Il y avait eu un autre rapport du CGLPL l'année dernière sur deux CHU en Guadeloupe, à Pointe-à-Pitre et à Saint-Claude, sur la manière dont les personnes qui étaient hospitalisées sous contrainte étaient traitées. Déjà, elles étaient systématiquement amenées par les keufs. Et en fait, il y avait des personnes qui patientaient pendant 4 jours, donc c'est au-delà du délai légal, dans des couloirs. Donc même pas dans des chambres, dans des couloirs, attachés à des brancards, à la vue de tout le monde. Et ces personnes, des fois, on leur mettait des couches. Voilà, parce qu'on ne leur permettait pas de se lever, de pouvoir aller aux toilettes. Ce genre de traitement, en fait, ça peut réalimenter, en fait, une sorte de folie, enfin, de provoquer de l'hypervigilance, provoquer ce qu'on va considérer être de la parano, parce que les gens, en fait, derrière, on a peur d'être retraité de la même manière. On a peur de se rendre dans un lieu de soins, dans un hôpital, quel qu'il soit, parce qu'on se dit, on va être réenfermé, on va être réattaché, et ça va être vu comme, par les psys comme tout de suite délire de persécution, et ça va rejustifier l'enfermement. C'est un cercle vicieux comme ça. Et comment, en fait, on refabrique de la folie, on refabrique de la violence en appelant ça du soin, quoi.
0: Ouais, en fait, c'est aussi ce truc de vraiment, c'est exactement ça, c'est en fait recréer de la folie sur, enfin, en fait, des trucs vraiment, enfin, là, on vient de citer genre 3 rapports qui montrent genre très clairement, en fait, que genre dans ces lieux d'enfermement là, il y a vraiment des trucs, on peut même pas appeler ça des, enfin, mauvais traitements, c'est genre vraiment de la violence, et qui fait qu'en fait, les gens, bah, en fait, c'est normal que quand t'es enchaîné, contentionné, en fait, ouais, tu vas faire une crise psychotique. Je sais pas si. Et du coup, ensuite, ça réalimente le fait que les psychiatres vont dire, mais en fait, bah, là, t'étais en crise, t'as pété un plomb, et bah, voilà, et qu'ils continuent d'enfermer encore plus longtemps, alors qu'en fait, c'est important de remettre la responsabilité là où elle est, et que si c'est ces gens à traiter les gens de cette manière-là qui créent. La folie. En tout cas, dans leur vision de la folie.
5: Oui, dans leur vision. Parce que, en fait, ce qu'on va appeler une crise, en fait, oui, quand t'es attaché contre ton gré, que tu te réveilles, que tu sais pas où t'es, oui, tu vas péter un câble. C'est normal. Enfin,
0: mais chaque humain, je crois, pas besoin d'être fou. Diagnostiquer est fou pour ça.
5: Le curseur, il est très, très variable. Et
0: c'est ça.
5: Très...
2: Et tu parlais de ces rapports. Il y a aussi Saint-Étienne qui est mentionné dans ces rapports, où il y avait eu pas mal de problèmes aussi à l'HP à Saint-Étienne. Et notamment sur Saint-Étienne, il y a toute une inertie autour qui se met en place, puisque les soignants, les syndicats de soignants, le personnel soignant est mis en opposition avec avec ce qu'ils appellent les patients, avec les maltraitances. Il y a tout un sujet où on n'arrive jamais à toucher au bout des pratiques parce qu'elles sont mises en contradiction et qu'on commence d'abord par opposer les gens pour jamais mettre en fin de compte le solution, parce que les administrations se défaussent aussi sur le personnel soignant, les cadres de santé, c'est exactement pareil, quoi.
5: Ouais, et puis le personnel soignant est aussi très corporatiste en fait, on le voit aussi là avec ce qui se passe autour de la Fondation Vallée, de la fermeture des unités de pédopsychiatrie de la Fondation Vallée dans le 94, où il y a eu un nouveau rapport de l'ARS qui dénonce des pratiques maltraitantes en pédopsie. Et en fait, ce que vont dire les syndicats, ce que va dire la CGT, c'est un rapport truffé d'erreurs parce qu'ils font pas la différence entre une mise à l'isolement et une mesure de protection. En fait, c'est juste un jeu sur les mots. Et ce qu'ils vont appeler, ce qui est de fait une mise à l'isolement d'un enfant, ils vont dire c'est une mesure de protection. Mmh. Et oui, ça, c'est un vrai problème parce qu'en fait, de ce qu'on voit, les syndicats majoritaires ont tendance à défendre ça, à défendre les pratiques et vont mettre en avant les conditions de travail et le manque de moyens. Mais en fait, les voix qui vont s'élever pour dire qu'il ne s'agit pas que de ça, qu'il y a des logiques de maltraitance derrière, vont pas du tout être mises en avant, ils vont être au contraire silencieux, quoi. Enfin, vraiment.
0: Ouais, puis parler de ce qui se passe en AHP, c'est aussi ça, c'est en fait c'est saisir les AHP comme vraiment un véritable lieu d'enfermement. Et du coup, bah, comme nous on considère les matons comme une corporation avec ses syndicats, ses défenseurs qui sont très virulents, en vrai l'institution médicale on n'analyse pas assez de cette façon là et en fait eux aussi en fait ils défendent des pratiques, c'est pas des hasards. En fait, souvent on dit ouais, bon, là il y a quelqu'un qui est mort, franchement c'est une personne comme ça qui était au bout de son travail, maltraitante et tout, mais en vrai non, enfin faut rappeler que vraiment, c'est tout un système, quoi, du cadre justement au petit exécutant, en vrai de vrai, enfin à l'infirmier, c'est
2: non, c'est clair. Et pour aller dans ton sens, oui, il faut bien faire la différence. On parle pas d'une personne qui est restée sur un brancard 70 heures et qui en est mort comme ouais, c'est ce que tu disais, c'est pas considéré comme un lieu d'enfermement et c'est considéré comme une unité classique, comme les urgences, la réanimation, alors que on n'est pas du tout dans ce sujet-là. Oui, quoi.
0: Ce que tu vas dire, nous montrer, enfin montre aussi.
5: Ouais. Ouais, même si, ouais, en vrai, ces questions-là, on pourrait aussi les élargir au cadre médical dans l'ensemble, parce que les violences médicales, c'est aussi un vrai sujet et c'est pareil. Enfin, beaucoup de choses vu qu'on va appeler ça du soin, mais en fait derrière, il se cache des choses souvent très maltraitantes, quoi. Et d'ailleurs, si on parle, par exemple, des traitements médicamenteux. En psychiatrie, que ce soit les antidépresseurs, les anxiolytiques, donc les calmants, ce qu'on appelle des calmants, les antipsychotiques, mais aussi les somnifères, les stabilisateurs d'humeur, ça a des effets secondaires extrêmement violents. Ça peut même entraîner la mort des gens, hein, y a des gens qui font des crises cardiaques à cause de ça. Mais ça peut aussi entraîner des problèmes de mémoire, des gros problèmes cognitifs, des problèmes de concentration.
4: On a parlé tout à l'heure de l'incapacité à supporter la chaleur, ouais. Qui est bien dans le contexte d'aujourd'hui.
5: Ouais, c'est un vrai sujet. Et enfin, moi, je pense les gens qui sont en prison, qui sont sous traitement, parce que beaucoup de gens en prison sont sous traitement psy. Ouais, quand il fait plus de 40 degrés dans ta cellule,
0: si on peut avoir besoin de traitement.
5: Oui.
4: Et quand t'es au Beaumet et que les riverains ont tellement hurlé que t'as un caillebotis et tu peux pas aérer ta cellule, quoi.
5: Ouais.
2: J'en profite que tu parles des Beaumettes pour. On en avait déjà relayé une manifestation contre les Beaumettes 3 et elles sont construites. Enfin, les toits sont en tôle, hein, dans ce lieu d'enfermement d'ailleurs.
0: Mais oui, puis en vrai, les médocs, c'est ce que. Enfin, pour le coup, les médocs, en fait, c'est utilisé. Enfin, genre, et en vrai, on n'en parle pas des effets que ça a sur la vie des gens, enfin, enfermés ou non d'ailleurs, en vrai. Hein.
5: Ouais. Ouais, et ça a des effets à court terme, mais ça a des effets à long terme aussi dont on parle pas et on n'informe pas les gens quand on les met sous médoc. Ouais. On ne les informe pas de des interactions médicamenteuses avec d'autres molécules. On les informe pas de comment ça se passe pour arrêter les médicaments. Le sevrage, c'est hyper compliqué. On n'en parle pas du fait que certaines molécules peuvent entraîner des problèmes d'addiction. Et puis, ça va aussi créer beaucoup de fatigue, prise, perte de poids très intense. Ça va entraîner des problèmes d'élocution et ça va créer des vraies difficultés au quotidien. Ça va créer des problèmes pour avoir accès à un emploi, pour avoir accès à beaucoup de choses, en fait. Et oui, il y a des décès à cause des médicaments. Alors, des fois, c'est des décès, on va dire, plus ou moins direct, des surdoses, du coup souvent des crises cardiaques, mais il y a aussi des décès parce que les gens supportent pas les médicaments, ont des effets secondaires tellement intenses que ils suicident. Il y a aussi

0: médicaments, bien aller en thérapie, mais bon, faut pas se faire d'illusions, quoi. Et il y a beaucoup de gens qui se suicident à cause de ça, parce que ils se disent, bah en fait, ma vie en vaudra pas la peine. Enfin, j'ai plus de vie, quoi. Et tout ça, c'est des suicides qui sont dus à l'institution psychiatrique, mais qui vont, en fait, la responsabilité va être mise directement sur la maladie mentale. On va dire, ah, c'était trop dur, la personne n'a pas supporté. En fait, le coupable est tout trouvé, et du coup, on va pas interroger la manière dont sont traitées les personnes avec des diagnostics psychiatriques, quoi.
1: Et d'ailleurs, c'est quelque chose dont on avait beaucoup parlé en 2023 dans une émission à propos de Charlotte Piazza, qui était morte à l'âge de 24 ans, à la suite de qui était en permission et qui est morte le 23 mai 2021, qui s'est suicidée à la suite de tous ces traumas et de toute cette violence, et notamment aussi parce qu'elle ne supportait pas la douleur physique que lui causaient les médicaments qu'elle était obligée de prendre. Et donc je pense que le cas de Charlotte, dont on avait beaucoup parlé, notamment parce que sa mère était venue parler à l'envolée, ça montre bien que voilà, ces morts qui, comme tu le dis, ne sont pas comptabilisées comme des morts de la psychiatrie, sont en fait intégralement des mises à mort par la psychiatrie, justement.
2: Bah, surtout dans le cas de Charlotte, enfin, le VIV ne prend absolue qui était donc l'HP dans laquelle elle se trouvait. Enfin, c'est aussi tout le combat de sa famille pour justement, en fait, faire valoir la responsabilité, en fait, de le vivre dans la mort de Charlotte. Et ce qui est parfaitement insupportable, c'est qu'en fait, il y a une négation de ce qui s'est passé, de ce qu'elle a vécu, et du fait que, en fait, ils ont activement participé à sa mort, à lui injecter cette molécule qu'elle supportait pas, et du coup, enfin, pour sortir en permission, parce que c'est ça duquel il s'agit.
1: Et d'ailleurs, c'est exactement ce que tu disais en début d'émission. Son suicide a été complètement expliqué par les eaux vives, par son diagnostic de schizophrénie qui lui avait été attribué, et pas du tout par tout le trauma, toutes les violences, cette médicamentation dont il est question ici.
0: Ouais, et ça pose aussi une autre question, je pense, qui se pose, c'est aussi l'accès aux soins. Quand on l'a déjà évoqué, mais quand on a un diagnostic psy, oui, tout va être expliqué par le diagnostic psy. Et par exemple, si on se plaint de douleur, il y a même un diagnostic qui existe de trouble de la personnalité, dont la définition, c'est de toujours s'inventer des problèmes de santé, quoi. Enfin, c'est donc
1: bien pratique.
0: Voilà.
1: Ouais. Eh ben, on va peut-être faire une petite pause dans tout ça. On va passer un son et on revient dans quelques minutes.
2: À tout de suite.
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0: Coucou, on est de nouveau dans l'émission L'Envolée.
1: Hello, hello.
0: Sur FFPP. Alors, je vous donne.
1: FPP.
0: Wow, non, c'est horrible. Je vous donne rapidement le contact pour nous écrire. L'Envolée-FPP, en rue de la Solidarité, 75 019 Paris. Et le numéro de téléphone, vous pouvez nous appeler et nous laisser des messages sur le répondeur ou des textos. Et on est aussi sur les messageries sécurisées pour nous envoyer des messages. Et le numéro, c'est 07 53 10 31 95.
1: Eh ben, on poursuit cette émission sur l'enfermement et les violences psy avec Azé.
2: Je pensais parler de la continuité de la surveillance en dehors de l'institution psychiatrique, enfin en dehors de l'hôpital psychiatrique. Ça passe beaucoup par ce qu'on appelle le secteur, la psychiatrie de secteur qui s'est développée dans les années 60-70, qui était perçue comme un progrès parce que ça permettait de casser un peu les murs de l'asile. En fait, ça a beaucoup permis d'étendre le champ de pouvoir de la psychiatrie hors les murs. Ça passe par les CMP, centres médico-psychologiques, ou les hôpitaux de jour, où en fait les gens sont hospitalisés dans la journée, enfin à temps partiel ou sur une demi-journée, soi-disant à vertu thérapeutique, mais en fait ça, des témoignages, enfin moi que j'ai entendu, les gens font souvent un peu rien en hôpital de jour, à part des jeux de société ou du dessin. Enfin, c'est assez... voilà, quoi. Et...
1: Sur ce que tu dis, en tout cas, sur les effets de la sectorisation et le fait que c'est censé être présenté comme une alternative à l'enfermement psy et qu'en réalité, ça étend l'enfermement psy très très rapidement, c'est quelque chose qu'on dit beaucoup sur les peines dites alternatives à la prison, qui sont pas des alternatives, mais qui sont la prison après la prison, donc tout ce qui est à la fois le contrôle judiciaire, et on va voir que l'obligation de soins, en fait, ça rappelle beaucoup le contrôle judiciaire, et à la fois le bracelet électronique, en fait, c'est aussi des formes d'enfermement qui étendent en fait le nombre de personnes qu'on dit sous main de justice, donc en fait qui sont aussi des personnes enfermées selon des modalités un peu différentes, mais c'est des formes d'enfermement quand même par l'administration pénitentiaire. Et en fait, ce que tu décris là, c'est une logique qui est très comparable à propos de l'enfermement psy.
2: Carrément, ou l'assignation à domicile pour les personnes qui sortent de CRA, enfin voilà.
0: On les contrôle judiciaire avec obligation de soins.
2: Voilà. on a parlé de Charlotte. Et en fait, Charlotte, elle était sous obligation de soins. Les obligations de soins, en fait, beaucoup de personnes sortent de l'HP, définitivement, entre guillemets, avec une obligation de soins, c'est-à-dire une obligation de soins, c'est des injections de neuroleptiques, très souvent, ou d'anxiolytiques, parfois les deux, qui sont rebaptisés soins infirmiers, qui vont être souvent chapeautés par le psychiatre de secteur, donc du CMP, souvent. Et parfois, pour certains cas, comme ça a été le cas de Charlotte, elle en avait aussi, c'était une condition pour avoir des permissions pour sortir, carrément. Et après, pour les personnes qui sont sous obligation de soins, une fois qu'elles sont dehors de manière définitive, a priori, y a une commission de réévaluation tous les 6 mois, normalement, mais... est-ce que c'est vraiment fait? Je pense à plusieurs cas ou pas du tout. Et en fait, le psychiatre référent a tous les pouvoirs, quoi. Je pense qu'on peut peut-être lire un témoignage de la maman de Charlotte qui parle justement de cette obligation de soins et des effets terribles que ça a eu.
3: Et ouais, du coup, c'est un témoignage qui serait d'une émission qu'on avait fait avec la mère de Charlotte et du coup qui est sortie dans le, que vous pouvez retrouver dans le numéro 59 de l'Envolée. Charlotte était en grande souffrance pour les personnes malades de schizophrénie qui sont, selon leurs termes, un danger pour la société. Le protocole est de faire une injection retard pour les laisser sortir quand ils veulent. Tous les mois, les malades doivent aller se faire injecter leurs éplions. C'est comme un contrôle judiciaire. S'ils ne reviennent pas, dans les 2 jours, ils lancent un avis de recherche. Ils vont chercher la personne et ils la remettent à l'intérieur. Donc, ils lui ont injecté du zéplion. J'ai observé absolument toute l'évolution du traitement et j'ai pu observer les crises d'épilepsie que ça occasionne. Elle était déjà en grande souffrance quand elle prenait ça en cachet. Et là, on lui injecte dans le corps à 4 jours d'intervalle. Tant et si bien qu'à sa deuxième permission, il me la confie en me disant « J'espère que cette fois-ci, tout se passera bien ». On est allé aux puces et elle était meurtrie, percluse de douleur. Je lui disais « On y retourne demain et ils vont te soulager ». Elle n'y a pas cru. On est rentré et Charlotte s'est jetée par la fenêtre de chez moi, sous les yeux de sa petite sœur. On est descendu du 8e étage et on a vu mon enfant mourir. La plus petite a vu sa sœur mourir. Par incompétence et par manque de prise en charge de la part de l'OVIF.
2: Ouais, quand on parle de décès de la psychiatrie, bah ouais, c'est une réalité et la famille de Charlotte se bat et s'est emparée du sujet et a essayé de médiatiser le sujet. Y a beaucoup de personnes qui vont mourir de la même manière ou de manière similaire et ce sera jamais médiatisé. Donc voilà, enfin, en tout cas, beaucoup de soutien à la famille de Charlotte et qu'elle repose en paix. Ouais, ces obligations de soins, ce à quoi ça peut mener, une injection retard, en fait, c'est que ça permet une diffusion prolongée. En fait, il y a ça avec certains cachets aussi. Et ça permet en fait une diffusion en continu. Voilà. Donc, c'est ça. Et puis, on va prendre. Les gens vont prendre des injections à plusieurs jours d'intervalle, toutes les semaines ou tous les mois, quoi. Voilà pour l'obligation de soins. Une autre forme de continuité de la surveillance, c'est l'inscription au fichier OpsyWeb qui existe depuis 2018. C'est un fichier qui est géré par les agences régionales de santé. Au préalable, c'était en fait c'est le fichier avec tous les noms des personnes hospitalisées sous contrainte au cours des 3 dernières années. Auparavant, chaque hôpital avait son fichier un petit peu indépendant. Et ça a été décidé de les croiser et d'en faire un fichier central. En 2018 et en 2019, ça a été décidé de croiser ce fichier avec le fichier de la préfecture, fichier nommé de traitement des signalements pour la prévention de la radicalisation à caractère terroriste. En fait, il y a un lien très clair qui est fait entre troubles psy et terrorisme. On est dans un contexte post-attentat 2015-2016. Il y a eu plusieurs, d'ailleurs, discours de politique qui faisaient le lien clairement hein, entre guillemets maladie mentale et radicalisation terrorisme. OpsyWeb, c'est un petit peu, la concrétisation de cette logique dans un contexte extrêmement islamophobe parce que... Enfin, ça s'inscrit dans le contexte aussi des fiches S qui ont visé en premier lieu des personnes musulmanes ou perçues comme telles. Et ça a aussi contribué à créer tout un narratif autour des terroristes musulmans, des musulmans en fait qui seraient fous, violents par essence, terroristes. Et en fait, on voit comment la psychiatrie s'allie à les logiques répressives et sécuritaires d'État, quoi. D'ailleurs, dans le témoignage de Max...
1: Ouais, carrément. Il dit qu'il n'a pas croisé beaucoup de catholiques intégristes. Donc, lui, il était en UMD, quoi. Donc, mais par contre, plein de personnes psychiatrisées qui étaient aussi considérées comme musulmanes et radicalisées, quoi. Enfin, ouais. Donc, ça montre bien que voilà, les logiques d'enfermement psy se surimposent avec des logiques aussi complètement à la fois islamophobes. Voilà, c'est exactement ce que tu dis, l'alliance entre les deux.
3: Et même raciste. Hein. C'est-à-dire, on perçoit beaucoup plus les personnes racisées comme dangereuses de manière générale. Pas forcément besoin d'être musulman. C'est un grand ensemble.
1: C'est un package,
2: Mais c'est vrai que, moi, pour avoir aussi eu pas mal de retours, de témoignages ces dernières années, il y a une vraie surveillance des personnes musulmanes en psychiatrie. Il y a une espèce de pathologisation de la pratique religieuse, en fait. Pathologisation qui va être perçue comme dangereuse en fait. Et cette logique elle continue à l'heure actuelle avec le projet, la loi Rodwell qui a été validée à l'Assemblée, sur laquelle on va revenir après.
1: Et en fait aussi sur cette dimension, enfin la dimension raciste aussi des violences psychiatriques et le, enfin voilà aussi la manière dont les logiques racistes jouent, enfin voilà sur des personnes qui ont été psychiatrisées. En fait, on le voit aussi dans le cas de plusieurs personnes qui ont été tuées. Généralement par la police, enfin voilà, qui étaient à la fois des personnes racisées et à la fois des personnes considérées par la police comme étant en crise psychotique.
2: Oui, c'est beaucoup le cas. Enfin, il y a beaucoup d'hommes noirs qui sont représentés dans les cas de ces meurtres policiers. Et parfois, en fait, c'est même pas la police qui a été appelée en premier lieu pour eux. C'était des personnes qui étaient en crise. Ça a été les pompiers ou le SAMU, mais on leur a envoyé la police, voire la BAC, comme ça a été le cas pour Babacar Gaye en 2015 à Rennes. Et sa sœur, Hawa Gaye, se bat toujours, à l'heure actuelle, pour obtenir une condamnation des assassins de son frère. Et en fait, oui, il y a un espèce de mélange. Alors, les personnes... handicapés, les personnes perçues comme, enfin, les personnes psychiatrisées, perçues comme ayant des troubles psy, vont être plus victimes de violences policières. Et après, ça vient interagir avec d'autres choses, d'autres oppressions systémiques. Si on parle de racisme, un homme noir qui est en crise, qui voilà, enfin, est en état d'hypervigilance ou agit d'une manière qu'on va considérer comme irrationnelle, va tout de suite être perçu comme dangereux, comme une menace, et tout de suite on va appeler la police. Et il y a eu plusieurs personnes, enfin je peux nommer d'autres noms, Amadou Koumé qui a aussi été tué par la police à Paris. Donc voilà. Et là encore, on va pas voir ces personnes comme, on va pas forcément voir l'impact de la psychiatrie dans ces décès. Enfin, comment ça joue et comment ça vient s'ajouter, enfin, et interagir avec le racisme policier, quoi. Et si on parle de décès aussi, plus récemment, il y a eu en Bretagne une dame d'une soixantaine d'années qui a été assassinée par le maire de sa commune. Parce qu'en fait, il faut savoir qu'en France, les maires des communes ont le pouvoir légalement d'hospitaliser les gens sous contrainte. Enfin, de les faire hospitaliser sous contrainte. Et il avait reçu des plaintes du voisinage qui demandaient à ce que cette dame soit hospitalisée. Elle était connue pour avoir, selon les gens, des troubles psy. Et en fait, le maire est allé directement chez elle avec un adjoint pour lui dire en fait, on t'hospitalise. La dame ne voulait pas. Et ils l'ont saisi. Et je sais plus exactement en détail ce qui s'est passé. J'ai pas forcément envie de relire, mais en tout cas, ils l'ont étouffé ou ils se sont appuyés sur elle et elle est décédée, en fait. Et ce décès, en fait, ce genre de décès, en fait, ils sont quelque part automatiquement justifiés par la dangerosité potentielle de la personne. Et c'est assez terrible. Et d'ailleurs, la réaction du maire, qui a été réinterviewé depuis, dit « je regrette rien », à part le décès de Madame Jocelyn, je crois.
1: Il dit même « je suis très content », à part du décès de Madame Jocelyn, ce qui est quand même d'un cynisme effroyable, quoi. Enfin, ça montre bien aussi la déshumanisation des personnes considérées comme folles.

0: Oui, et puis c'est aussi important de noter que tout de suite, la réponse même de l'entourage, du voisinage, ça va être une réponse répressive. Dire ah, il faut tout de suite hospitaliser sous contrainte, il faut une figure d'autorité, etc. Et on va tout de suite penser au répressif. Et du coup, plus considérer la personne, plus vraiment la considérer comme une personne à part entière, quoi. Et aussi sortir toute manifestation de violence de son contexte et pas la voir parfois comme une réaction à une autre violence, à une agression, mais dire cette personne est violente par essence parce qu'elle est folle, quoi.
1: Carrément, et peut-être aussi qu'un dernier point qu'on voulait aborder sur tout ce qui concerne l'après enfermement psy, il y a cette voilà, il y a cette dimension ultra-violente des meurtres policiers qui s'imbriquent souvent avec des logiques racistes. Et il y avait un dernier point avec la question du fichage. C'était aussi la question des... Voilà, on saute un peu du coq à l'âne. Mais c'était quand même important d'en parler. C'était aussi la question du fichage avec la manière dont tous ces diagnostics, toute cette surveillance aussi, elle s'imbrique dans d'autres dispositifs. Je crois que tu voulais parler de mon espace santé et aussi de la manière dont tout ça interagit avec d'autres aspects, par exemple avec France Travail, et comment voilà, tout ça, ça rajoute encore des formes de surveillance et de contraintes sur le dos des personnes qui ont été psychiatrisées.
0: Oui, puis en vrai, tout ça, c'est en lien, même si, cette notion de casier psychiatrique, en fait, qui va te poursuivre malgré toi, parce que si on parle de mon espace santé, qui existe depuis 2022, et ils veulent le généraliser, je sais pas s'ils l'ont généralisé, mais en tout cas, il y a cette volonté de le généraliser, même aux personnes qui s'y étaient opposées. En fait, où les professionnels de santé peuvent partager des infos de santé entre eux, sans demander l'avis de la personne concernée. Donc ça veut dire que on peut avoir des infos de santé nous concernant qui sont partagées par des personnes sans notre consentement, sans même qu'on le sache, sans notre connaissance. On est dépossédé en fait d'infos qui nous concernent. Oui, tu parlais de France Travail, c'est aussi à savoir que il y a des gros liens, des croisements entre les MDPH, donc Maison Départementale des Personnes Handicapées, qui s'occupe des reconnaissances de handicap, qui s'occupe de l'attribution d'allocations adultes handicapés, aussi d'aides diverses pour les personnes handicapées. Il va y avoir forcément beaucoup de personnes psychiatrisées, beaucoup de personnes avec, considérées comme ayant des troubles psy dans le lot. Et il y a des partages d'informations depuis la loi Plein Emploi, mais il y en avait déjà avant, avec France Travail, avec Cap Emploi, qui est la partie de France Travail spécialisée pour le handicap. Donc potentiellement, si on est inscrit à France Travail, qu'on a une reconnaissance de travailleur handicapé, on peut se retrouver avec un conseiller, une conseillère qui a accès à des infos médicales nous concernant, quoi. Et faire des décisions professionnelles.
1: Dans le dos des gens.
0: Voilà, même ou nous dire. Maintenant, ils ont même la possibilité de proposer une orientation en ESAT, ce qui était réservé au médico-social avant, ce qui n'était pas forcément mieux. Il y a une espèce d'extension de tout ça, en fait.
1: Oui, que, même si l'un ou l'autre n'est pas forcément mieux, c'est flippant le fait que de plus en plus de personnes puissent le faire.
0: Oui. Ouais. Et ce partage d'infos qui est très, très peu encadré et qui est très, très flou, en fait. Et on a très peu de prise là-dessus, quoi. Les gens ne sont pas informés.
1: C'est quand même des perspectives bien flippantes. Alors comme d'habitude, on a beaucoup parlé, mais c'est pas grave. Donc je pense qu'on reviendra dans un troisième temps quand on pourra sur la question des perspectives législatives. Mais je sais pas si vous vouliez ajouter quelque chose avant qu'on passe à toute autre chose, et notamment à l'agenda. Il y avait un truc important à dire, c'est réinsister sur le fait que que cette émission, c'est aussi un appel à témoignage. On l'a dit au début, à l'envolée, on est finalement assez peu en lien avec des personnes. Alors oui, il y a plein de prisonniers qui nous parlent de toutes les violences psy qu'ils ont subies aussi, mais plus largement, que ce soit les personnes qui subissent un enfermement carcéral, mais aussi un enfermement psy ou aussi un enfermement ailleurs. Voilà, n'hésitez pas à nous adresser vos témoignages et bien entendu, on les relira. Et je ne sais pas si vous aviez autre chose à ajouter.
2: Oui, les relayer. Et enfin, voilà. En fait, aussi, si vous avez. Enfin, genre, on fait pas. Aussi, on peut nous écrire. Enfin, c'est des personnes en HP qui ont envie d'écrire à des gens. Enfin, et voilà, pour dénoncer ce qu'ils vivent. Mais aussi, en fait, après, on parle avec les gens. Enfin, je veux dire, c'est pas simplement. Enfin, on vous répondra. Je sais pas comment le dire de manière bien. Mais en tout cas. Enfin, n'hésitez pas. Nous aussi, c'est une question. Du coup, là, c'était très cool de faire ces deux émissions, en plus peut-être un petit supplément, mais en tout cas de faire ces émissions. Et donc, c'est une question auquel on a envie de se saisir justement. Et du coup, voilà, on lance un appel large et tout. Même les gens à l'extérieur qui écoutent et qui connaissent des personnes qui sont psychiatrisées, enfin, vous pouvez leur décrire du coup un rue de la solidarité, Paris 19e.
1: Tout à fait, et c'est aussi voilà des témoignages. Enfin voilà, c'est aussi une manière de mettre en lien aussi avec tous les collectifs et toutes les luttes anti-psy, voilà, que à laquelle AZ participe. Enfin voilà, c'est pas
0: même si, plus là. Bon, c'est pas mal en refonte à l'heure actuelle en Île-de-France. Ouais. Enfin, il y a pas mal d'initiatives un peu à droite à gauche. Beaucoup aussi de militants un peu. Solo dans leur coin. Après, il y a des collectifs qui existent. À Lille, il y a un collectif anti-psy. Il y en a eu aussi à Lyon. Enfin, il y en a quand même. Ça existe. Et je pense que c'est important que les personnes qui se sentent pas directement concernées ou qui sont pas touchées directement par l'enfermement psychiatrique s'emparent du sujet, et les collectifs militants, et que s'emparent du sujet d'un point de vue anticarcéral, comme c'est le cas ici, de bien comprendre cette question sous cet enjeu, en fait. Et parce que vraiment, c'est un peu de face de la même pièce, quoi, et souvent des liens entre les deux, quoi.
2: Et puis peut-être, avant de passer rapidement à l'agenda, rappeler qu'on ne fait pas de critique de l'intérieur sans... Et c'est pour ça qu'on a aussi construit ces deux émissions. Voilà, il y a des paroles de personnes psychiatrisées ou de proches de personnes psychiatrisées qui existent, en fait. Et on ne fait pas de critique des AHP, des prisons, sur les personnes qui vivent l'enfermement ou qui l'ont vécu, ou leurs proches. Et du coup, pour nous, c'était important de faire cette émission avec tous ces témoignages-là, parce qu'en fait... c'est ça qu'on fait. Enfin, on crée pas juste un discours théorique sur ces lieux-là. En fait, c'est les gens qui le vivent, qui le racontent le mieux. Voilà. Et du coup, on va faire un petit agenda de qu'est-ce qui se passe, dans la vie, dans le monde.
3: Et ben, tout à fait. C'est parti pour l'agenda. Alors, à Lyon, il y a un week-end national contre les violences carcérales. Il débute ce vendredi 29 mai. Il se poursuivra le samedi et le dimanche. Le vendredi et le samedi, c'est à l'égalité à Lyon, à partir de 17h le vendredi et toute la journée le samedi. Et le dimanche, il y a une manifestation à 15h à Bellecour. On continue tout le temps pendant ce week-end. Samedi 30 et 31 mai, à la Fraternité de la Belle de Mai à Marseille, il y a une journée contre les frontières et le racisme d'État, le samedi dès 10h30 et le dimanche de 15h à 19h à la Fraternité de la Belle de Mai. Ensuite, le samedi 30 mai, il y a une manifestation à République à 14h dans le cadre de la Journée nationale de mobilisation, 2 ans après l'arrestation d'Ali, qui est un réfugié palestinien incarcéré en France, sur la base d'accusations israéliennes. Et force à Ali, puisqu'il reste incarcéré à l'issue de l'audience qui a eu lieu la semaine dernière. Et en tout cas, et enfin, le samedi 6 mai, à partir de midi à République, 13 ans après l'assassinat de Clément Méric par des nazis, contre le fascisme, l'impérialisme et ses guerres, il y a une manifestation. Et je pense, je me permets, on peut rendre aussi un hommage à Djelloul Djaffi, qui est mort au CRA de Lyon. Il s'est pendu au mitard du CRA de Lyon. Il était victime de l'isolement, qui est une pratique de torture blanche qui fait partie intégrante du système raciste et colonial des CRA.
1: Eh ben, merci beaucoup pour cet agenda. Et très rapidement, pour finir sur une touche positive, on a deux bonnes nouvelles à partager. Déjà, Zouzou, correspondante de longue date de L'Envolée, qui est sortie. Alors certes, sous bracelet électronique, mais on se réjouit quand même pour elle. Et Pascal, qui a enfin obtenu le transfert qu'il demandait depuis très longtemps à Saint-Martin-de-Ré. Et on voulait aussi en profiter pour souhaiter une bonne fête de l'Aïd aux prisonniers et aux prisonnières qui sont enfermés et qui le font loin de leurs proches. Et donc très très rapidement, les coucous.
2: On va faire un coucou du coup à Aurélie, à Kémy, à Fabrice, à Redouane, à l'infâme, à Pascal, à Blanche, et à BN et à Lucas. Et surtout à tous les prisonniers et à toutes les prisonnières. Et à leurs proches.
1: Rediffusion mercredi matin. Force, courage et détermination. Et comme d'habitude,
2: il n'y a pas d'arrangement.

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Bonjour à toutes, bonjour à tous. Vous êtes à l'écoute de Radio DC en direct depuis l'EHPAD Saint-Julien Molin-Molette. Cette saison 2026 de Jazz au Village a commencé il y a quelques jours. Et aujourd'hui, c'est le groupe, le duo même, Jamal B, qui joue aujourd'hui à l'EHPAD de Saint-Julien Molin-Molette. Concert que l'on retrouvera ce soir à 18h, il me semble, aux Pirailleuses, au bar de Saint-Julien. Voilà. Le concert ne va pas tarder à commencer. Je vous laisse avec un petit peu de musique en attendant.

Toujours en direct depuis l'EHPAD de Saint-Julien-Molin-Molette. Dans quelques minutes, Christine, bénévole de Jazz au Village, va nous présenter un petit peu la démarche. En attendant, voilà, les résidents, et j'allais dire les résidents et les résidentes, mais surtout des résidentes qui sont en train d'être installées dans les chaises. On attend également les élèves de la classe CE1, CE2, si je ne m'abuse, de l'école de Saint-Julien-Molin-Molette qui va participer au concert, enfin, qui va regarder le concert. Voilà, donc deux guitares, une voix avec le duo Jamal B dans quelques minutes.

0: Vous êtes toujours à l'écoute de Radio d'ici, en direct de l'EHPAD de Saint-Julien-Molin-Molette. Le concert de Jamal Bey va pas tarder à commencer, toujours dans le cadre de Jazz au Village. Donc je vais passer le micro à Christine, qui est bénévole de Jazz au Sommet, et donc de Jazz au Village, qui va nous parler un petit peu de tout ça. Voilà.
1: Merci. Bonjour. Bonjour. Bonjour à tous et toutes. Merci d'être là, d'être présents aussi nombreux pour notre concert. C'est juste pour notre concert de Jazz au Village. Et voilà, donc je remercie l'EHPAD de nous accueillir ici. Je remercie aussi Radio DC qui est là et qui va retransmettre en direct le concert. Et puis, je vous demande d'accueillir chaleureusement Jamal Bey et puis Milan Ollier qui vont nous partager un bon moment de musique. Donc, passez un bon moment à tous.

0: Merci beaucoup. Ce premier morceau, c'était T42, vous avez peut-être reconnu, mais avec des paroles en français. C'est toi qui les as écrites,
1: c'est moi qui les ai écrites.
0: Des paroles écrites par Jamal Bey, ici présent, qui aime bien prendre des standards américains et écrire des paroles en français par-dessus. On va continuer avec un morceau que vous connaissez sans aucun doute, qui a été notamment popularisé par Dalida, mais qui existait bien avant elle. Ça s'appelle J'attendrai.
1: Tornerai.
0: Tornerai.

On va continuer avec une valse qui a été composée par le père du jazz manouche. J'ai nommé Django Reinhardt. Et cette valse, on l'appelle parfois valse à Django. Mais elle s'appelle aussi Montagne Sainte-Geneviève. Et c'est une valse qu'il n'a jamais enregistrée. Donc on n'a aucun enregistrement de Django jouant cette valse. Mais on sait que c'est lui qui l'a écrite.

0: On va poursuivre avec un morceau qui s'appelle La belle vie de Sacha Distel, pour celles et ceux qui connaissent.
1: Mm-hmm.

0: Merci beaucoup.
1: Merci beaucoup. John Albé à la guitare et au chant, s'il vous plaît. On va continuer par la composition la plus connue de Django Reinhardt, une composition qu'il partage avec Stéphane Grappelli, le violoniste avec qui il a beaucoup joué. Et voilà, c'est le plus grand tube du jazz manouche, c'est Minor Swing.

0: C'est l'altitude.
1: Milan Ollier, mesdames et messieurs, s'il vous plaît.
2: Je connais le morceau suivant, mais je sais qui l'a chanté, mais je sais pas d'où ça vient, qui l'a chanté en premier, je connais pas très bien. Le prochain morceau, c'est une chanson française que vous connaissez sans doute, qui a été notamment chantée par Yves Montand. Mais je sais pas d'où elle vient, je sais pas si c'est un peu plus que moi, ou voilà, c'est si bon.

0: C'est Léo Marjan.
1: Léo Marjan.
0: Ok.
1: Alors, Jamal va maintenant vous chanter une chanson de Léo Marjan dont je viens d'apprendre l'existence. Mais c'est un morceau qui est très joué dans le répertoire du jazz manouche, une ballade qui s'appelle Je suis seul ce soir.
0: Tu nous fais une petite intro ?
1: Je suis en dos.
0: En dos, ouais.

Toujours en direct de Radio d'ici, de l'EHPAD de Saint-Julien-Molin-Molette. Je monte un petit peu le volume de mon micro. Voilà, toujours en direct de l'EHPAD de Saint-Julien-Molin-Molette, le Val du Ternay, donc Jamal B en concert pour les résidents et les résidentes de l'EHPAD. Dans quelques minutes, on va retrouver François Mel, bénévole de Jazz au Village, qui va nous parler du reste de la saison. Donc à 16h le concert se termine. Vous pourrez retrouver Jamal B ce soir au Pirailleuse à Saint-Germain-Molin-Molette à 19h30 avant le concert. Je vous annonçais 18h, mais c'est bien 19h30. Voilà, on écoute encore un petit peu Jamal B et on se quitte. À bientôt.

0: Voilà, c'était Jamal B en direct de l'EHPAD de Saint-Julien. Molin, Molette, on les retrouve ce soir aux Pirailleuses à 19h30. Voilà, vous pourrez boire un petit coup en les écoutant jouer. Dans quelques minutes, on retrouve François Mel dans l'émission Localement Vôtre qui vous parlera du reste de la saison. Bonne écoute.
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3: Bonjour à toutes et à tous, vous êtes bien à l'écoute de Radio D'ici sur les créneaux de Localement Vôtre. Et cette semaine avec nous en studio, c'est François qui vient nous parler de l'association Jazz au Village, enfin plutôt du projet Jazz au Village porté par l'association Jazz au Sommet. Bonjour François.
4: Bonjour, bonjour à toutes et bonjour à tous. C'est toujours avec plaisir que je viens ici parce que j'ai l'impression d'être un peu à la maison. J'espère que c'est pareil pour les auditrices et les auditeurs.
3: Les auditeurs et les auditrices de Radio D'ici justement peut-être ont déjà écouté les autres années pour venir parler de ce projet Jazz au Village. Est-ce que tu peux quand même refaire une petite mise en contexte ?
4: Oui, volontiers, oui. Donc c'est assez simple en fait. Donc Jazz au Sommet, c'est une association qui commence, j'espère, à être connue sur le plateau dans le parc du Pilat. Donc la principale activité, c'est d'organiser un festival de jazz. Et puis on s'est aperçu, là on a fêté nos 20 ans d'ailleurs, entre parenthèses. Donc ça fait plaisir de pouvoir se dire qu'on a 20 ans, c'est pas tous les jours. On organise des concerts et on s'est aperçu qu'on organise des concerts en salle et des concerts en plein air. Dans les concerts en salle, on a un certain public. Dans les concerts en plein air, on a un public un peu différent. Et il y a plus de gens qui viennent du plateau et des villages. Mais on s'est dit quand même, il y avait plein de gens des villages qui venaient pas parce que c'est pas dans leur culture. Ils se disent c'est pas pour nous, ou peut-être ils peuvent pas, par exemple les personnes âgées dans les EHPAD, ou même les enfants qui peuvent pas venir tout seuls. Donc on s'est dit, ben voilà, on va aller dans les villages, et c'est comme ça qu'on a mis en place Jazz au Village. C'est la 8e édition.
3: Et ça a été compliqué de mettre ça en place ?
4: Alors c'est compliqué, oui et non. C'est compliqué, c'est pour le financer. Et puis pour l'organiser aussi, c'est parce que là, c'est quand même quelque chose qui s'est beaucoup développé. Maintenant, on va dans 10 communes, donc ça fait beaucoup, et ça fait beaucoup de partenaires. Et il faut le financer, donc c'est ça qui est compliqué. Après, à chaque fois qu'on va dans un EHPAD ou dans un village, on est toujours bien accueillis, tous nos concerts sont gratuits, et donc du coup, il y a un enthousiasme des partenaires qui nous pousse aussi à le faire, mais qui nous pousserait aussi à le développer, et après on ne peut plus maîtriser. Donc là, on s'est résolu, on a dit on en fait 10 et 10. Voilà.
3: Pour cette année où vous vous êtes projeté sur.
4: Pour l'année prochaine pour aussi, l'année prochaine. Ce sera 10.
3: Allez hop. Les 10 mêmes ou s'il y a des villages.
4: Alors c'est un peu les mêmes, ouais, parce que ce qui nous compte pour nous, c'est la relation avec les gens. Donc une relation, si on vient une fois par an et qu'on ne nous voit plus, elle s'établit pas. Donc on essaye d'avoir une récurrence et tous les ans d'aller dans les mêmes endroits. Et surtout, parce que maintenant on a quand même beaucoup de proximité avec les animatrices. Quoi qu'il y a un animateur d'EHPAD, c'est à Jonzieux, et avec les animatrices, et du coup cette relation, on veut la garder, et donc il faut venir au moins tous les ans. C'est un peu récurrent et on va un peu dans les mêmes villages. On a aussi établi des rapports avec les gens qui tiennent les cafés, les bars. Donc, ils comptent aussi un peu sur nous et c'est réciproque. Donc, voilà, du coup, on va un peu toujours au même endroit, mais c'est volontaire.
3: Et avant de revenir sur le programme, du coup, parce que c'est ça dont tu es venu nous parler plus en détail, présenter les différents concerts qui auront lieu dans les prochains jours, en fait, parce que quand l'émission sera diffusée, ça sera juste le début des deux semaines de concerts. Peut-être que vous allez d'ailleurs louper certains événements si vous écoutez cette émission à la fin de la semaine et qu'il y aura déjà eu les concerts de début de semaine. Mais c'est pas grave, il y en aura d'autres les semaines d'après. Je voulais revenir sur cette question des financements. Oui. Comment ça se passe pour vous ? Parce que bon, on sait que au niveau des financements de la culture, c'est pas joyeux en ce moment.
4: C'est la guerre en fait. Hein. C'est la guerre des financements. Alors, on a commencé tout petit avec l'argent de l'association, ce qu'on a sur nos fonds propres. Quoi. C'était à Bourg-Argental et à Saint-Julien-Molamolette où on se trouve présentement. Je salue les animatrices de ces deux EHPAD avec lesquelles on a pu commencer l'opération. Et puis après, ça s'est développé. Donc, il a fallu chercher des financements autres que nos fonds propres. Et là, on a trouvé AG2R, la fondation AG2R, la mondiale, hein, ben voilà, qui a commencé à nous donner un bon budget. On a eu 8000 euros. Donc, ça nous permet de développer l'affaire. Mais toutes ces fondations, en fait, leur principe, c'est des financements soit one shot, c'est-à-dire une fois, maximum deux fois, et après, ben, faut passer à autre chose. Donc, tous les ans, c'est la galère pour trouver le financement qui va remplacer le financement qui disparaît. Donc, l'année dernière, on a eu une bonne discussion avec le département de la Loire, et on a eu un gros financement de la conférence des financeurs. On a eu 25 000 euros pour dire les choses, donc c'est un très gros financement, et donc on a incité les financeurs à venir voir ce qui se passait sur le terrain. Donc ils ont trouvé que c'était très bien, ce qu'on espérait d'ailleurs. Ils nous ont dit, mais il faut faire une demande sur 3 ans, et puis comme ça, bah, vous pourrez assurer votre opération au moins sur 3 ans. Bon, donc on a tout fait, et c'est beaucoup de boulot de faire ça, parce que il faut qu'il y ait une lettre d'engagement de chacun des partenaires. Donc dans un village comme Saint-Julien-Molamolette, où nous sommes présentement, il faut une lettre d'engagement de l'EHPAD, qu'on a eu facilement, une lettre d'engagement du bar, donc en l'occurrence les Pirailleuses, une lettre d'engagement de la mairie qui nous accueille, et une lettre d'engagement, si on peut, de l'école, qui vont venir au concert de l'EHPAD. Donc dans chaque village, ça fait 4 lettres et 4 interlocuteurs, multiplié par 10, ça fait quand même un gros paquet de lettres. Donc, on a réussi à monter ce dossier. Et après ça, le financement qu'on a eu au final, c'est plus du tout 25 000 euros, c'est plus du tout 3 ans, c'est 10 000 euros sur un an. Donc, on est passé à la moitié du budget, donc on a été obligé de se débrouiller pour essayer de maintenir l'action, parce qu'on voulait quand même aller dans les 10 EHPAD et dans les 10 villages avec lesquels on a déjà commencé.
3: Oui, c'est ça, il faut faire du bricolage après, piocher ici, réduire là.
4: Oui, il faut que tout le monde bricole aussi sur place pour nous accueillir. Mais voilà, mais comme on a des bons rapports avec tout le monde, bah, ça a fonctionné encore cette année. L'année prochaine, j'espère bien venir à la même époque dans le même studio, mais c'est pas sûr.
3: Et puis j'imagine que ça fonctionne aussi avec plein de bénévolats, parce que c'est beaucoup de bénévoles de l'asso qui viennent.
4: Ah oui, oui. Donc on est une asso, il n'y a que des bénévoles. On a une trentaine de bénévoles, et sur l'action Jazz au Village, on a une équipe de 12. Presque une équipe de foot. Hein.
3: Mmh, voilà. Oui, carrément.
4: Oui, oui.
3: Bah, vous avez une personne remplaçante, quoi. Il ne faut pas qu'il y ait beaucoup de blessés. Mais...
4: Non. Okay. Mais pour l'instant, il n'y en a pas de blessés.
3: Et vous cherchez d'ailleurs des bénévoles ou...
4: Ah oui, oui, oui. Okay. Toujours, là, s'il y a des personnes qui nous écoutent et qui ont envie de s'engager sur ces projets ou sur d'autres dans l'association Jazz au Sommet, là, au contraire, on est très ouvert aux bénévoles. C'est même presque un appel aux bénévoles.
3: Allez, c'est lancé, c'est parti. Jazz au Village, c'est des concerts gratuits dans l'après-midi dans les pattes du village, et puis le soir dans un des lieux festifs convivial comme un bar.
4: Oui.
3: Le concert à l'intérieur de l'EHPAD, il y a un public scolaire qui vient aussi profiter du concert, c'est ça ?
4: Oui, oui, parce qu'on pense que c'est important aussi de participer aux actions intergénérationnelles. Puis souvent, d'ailleurs, dans les villages, ils ne nous ont pas attendus pour faire ça. Hein. Donc, du coup, bah, c'est une action de plus autour de la musique. Ça fait un après-midi sympa. Il y a aussi pas mal d'enfants qui ont des aïeuls qui sont dans l'EHPAD, hein. Donc il y a des fois des enfants qui suivent le concert sur les genoux de leur aïeul. Donc tout ça, ça participe aussi à ce qu'on cherche à faire, c'est-à-dire à avoir des trucs joyeux, conviviaux, mais aussi où il se passe des rencontres. C'est vraiment notre objectif.
3: On va revenir sur le programme du coup de ces concerts, donc qui se déroulent entre le mardi 2 juin et le vendredi 12 juin. Au moment où vous écouterez l'émission, peut-être que certains concerts seront déjà passés, notamment ceux du mardi 2 juin. Il y a le jeudi 4 et le vendredi 5. Mais peut-être que vous aurez quand même la chance d'avoir des infos à temps. Et puis après, il y a toute la semaine prochaine, du lundi 8 au vendredi 12.
4: Oui, ce qu'on peut dire aux auditrices et aux auditeurs qui sont impatients, on leur dit, allez vite sur le site, si vous avez un ordinateur, mais j'espère que oui, allez vite sur le site de Jazz au Sommet, et là vous aurez toute la programmation.
3: Ou continuer à écouter cette émission.
4: Ah bah oui, bah là, en plus, dans cette émission, vous aurez la musique.
3: Et oui,
4: plus,
3: c'est ça. On vous fait des petites sélections musicales. Donc on va peut-être revenir rapidement sur les deux concerts du mardi 2 juin.
4: Oui. Alors le 2 juin, donc c'est surtout dans les villages, un à Macla et un à Saint-Sauveur-en-Rue, avec deux formations bien différentes. Mokushel, qui est une formation plutôt, on va dire, un peu musique irlandaise. C'est deux jeunes qui sont hyper sympas. Il y a une petite histoire, je la raconterai plus tard. Une petite histoire à raconter sur eux. Et puis il y a eu un autre concert à Saint-Sauveur-en-Rue avec Statera, qui là est un groupe plus jazz, un duo plus jazz, mais comme ils reviendront, j'en reparlerai tout à l'heure. 4 juin, à Saint-Paul-en-Jarret.
3: Voilà.
4: C'est le groupe Saphir, où là, c'est un trio avec une chanteuse.
3: Et donc, 15h à l'EHPAD Le Val d'Orlay, mais ça, c'est un concert privé pour les résidents et résidentes.
4: Pas vraiment, parce que les EHPAD sont d'accord pour ouvrir leurs portes. Donc, il y aura les familles, les résidents, une classe de primaire. Et puis, on a fait un accord aussi avec les ADMR. Pour que les personnes isolées dans les villages, les personnes âgées isolées qui sont visitées par la DMR, puissent avoir l'info et venir, s'ils veulent, au concert. Ça, c'est pour tous les villages.
3: À 15h dans l'EHPAD de Saint-Paul, et puis à 19h30 à l'espace Quintaine.
4: Voilà, ça fait un petit peu comme un théâtre de verdure. Et comme il fera beau, on espère, bien sûr, ce sera là.
3: Avec buvette et petite restauration.
4: Oui.
3: On enchaîne avec le vendredi 5, et donc là, on sera ici même à Saint-Julien-Molamolette.
4: Voilà, à Saint-Julien-Molamolette. Je salue d'ailleurs l'animatrice de l'EHPAD, au passage, ainsi que la tenancière des Pirailleuses. Comme je vous le disais, on a établi des rapports de

0: qui lui est très très swing. Donc je pense que ça va, parce que ce groupe s'est un peu constitué là, ce duo, un peu pour l'occasion. Donc ils avaient envie de faire quelque chose ensemble et ils se sont dit que ce serait une bonne occasion, et nous aussi. Donc ça se fera donc le 5 juin à Saint-Julien-Molin-Molette.
1: Et ben on peut écouter un petit extrait.
0: Voilà.
1: Du concert que vous pourrez écouter à Saint-Ju le 5 juin. Jamal B, et la chanson s'appelle Si Jolie.

0: C'est Si Joli de Jamal B. Vous êtes toujours sur Radio DC, dans Localement Vôtre, avec François qui est là pour nous présenter la saison 2026 de Jazz au Village. Et donc là, c'était Jamal B qui passera en concert à Saint-Julien le vendredi 5 juin. Et on continue avec le lundi 8, la semaine prochaine.
1: Juste une petite précision pour les personnes qui ont bien aimé entendre Jamal B. Je pense que Radio DC rediffusera ce concert en intégralité.

0: un peu plus tard, ou peut-être même le jour même, on ne sait pas encore.
1: Ah bah oui, merci, c'est bien de nous y faire penser.
0: Ah, mais parce que nous, on aime bien nos partenaires. Et puis, je voudrais aussi dire que à chaque fois, tous les soirs, on fait dans les bars ou sur les places de village, on se débrouille pour qu'il y ait une petite restauration et puis quelque chose à boire. Ça fait aussi partie de la convivialité. Alors après, je vous invite à venir le 8 juin à Marle. Donc à Marle, c'est Mokuishen. Alors là, c'est un duo de jeunes garçons. J'ai une petite histoire à leur sujet. Donc ça se passait il y a 2 ans à Saint-Genès-Malifaux. Il y avait un concert de jazz au sommet. Et donc du coup, dans la salle de Saint-Genès-Malifaux, il y a à la fois une salle de spectacle et un cinéma. Mais quand il y a le festival jazz au sommet, il n'y a pas de film dans la salle de cinéma, et ces deux jeunes étaient venus pour voir un film. Donc ils n'ont pas pu voir de film puisqu'il n'y en avait pas, donc ils sont venus au concert, on s'est retrouvés à la buvette parce que c'est toujours un lieu fondamental dans toutes les activités d'avoir une buvette, donc il y a une buvette, et on a commencé à discuter, et là ils m'ont expliqué qu'ils étaient musiciens eux-mêmes. Et du coup je leur ai dit, eh ben on fait jazz au village, ça vous dirait pas de venir? Et ils m'ont dit, bah si. Donc ils sont venus l'année dernière, ici à Saint-Julien-Molin-Molette. On n'a pas eu de bol parce qu'il a plu, donc on s'est retrouvés à l'intérieur du bar des Pirailleuses, qui n'est pas immense. Donc on était un peu les uns sur les autres, mais ça avait une chaleur et une convivialité super. On a réussi à danser quand même. Et donc du coup, et ben voilà, comme on s'est trouvés bien sympathiques les uns les autres, on les a réinvités et ils seront le 8 juin à Marle.
1: C'est ça, 8 juin, donc 15h à l'EHPAD et puis 19h30 au restaurant-bar Le Templier.
0: C'est ça même.
1: Et oui, on s'éloigne un peu du jazz là, parce que je me souviens de les avoir vus à Saint-Julien, plutôt musique irlandaise.
0: Oui, parce que dans la façon dont on choisit les groupes, il y a 3 critères qui nous font choisir. Bon, il y a le prix, hein, ça, tout le monde l'aura compris. Mmh. Mais il y a aussi le fait que il faut que, de notre point de vue, que les artistes aient envie d'aller au contact des gens, parce que c'est vraiment une action de proximité. Donc, si on a des artistes qui se la jouent un petit peu, comme on dit, ça peut pas marcher. Donc, il faut qu'ils aient cette envie. La deuxième chose, c'est qu'il faut qu'ils soient très souples, parce que comme il faut pas qu'ils aient beaucoup de matériel et qu'ils jouent le jeu aussi, parce qu'ils jouent à 15h dans un endroit, après il faut se déplacer puis se retrouver à 19h30 dans un autre et faire des concerts à chaque fois. Donc faut déjà avoir envie. Et le troisième critère, c'est que ce soit le plus joyeux possible, parce que c'est quelque chose pour se réunir, pour être content, pour passer un bon moment. Donc voilà.
1: On va peut-être s'écouter un autre extrait de musique, de Mokuishen, c'est ça?
0: Oui.
1: Okay.
0: C'est difficile à prononcer, il n'y a qu'eux qui savent le faire.
1: Ah oui.
0: Donc chacun prononce comme il veut. Hein.
1: D'accord. Bon, bah tant pis, je m'y suis quand même lancée. J'espère que c'est pas trop loin de la réalité.
0: Courageux.
1: Et donc là, c'est un morceau qui s'appelle Crooked Jack.

0: C'était le groupe Mokuchel proposé dans le cadre de Jazz au Village. Donc là, on était à Marle le lundi 8 juin.
1: Voilà, et là, on va aller maintenant à Saint-Genès-Malifaux le 9 juin, donc le lendemain. Alors là, il y a deux lieux, en fait. On fait beaucoup d'événements dans le cadre du festival lui-même au mois de septembre à Saint-Genès-Malifaux. Donc on s'est dit que ce serait pas mal d'aller chercher un bar un petit peu autour de Saint-Genès et puis de donner un coup de main aussi à ce bar. Donc là, en l'occurrence, c'est le bar du Vieux Frêne à Tarentaise, qui nous accueille depuis des années, et où le concert sera donc donné sur sa terrasse, s'il fait beau. L'année dernière, on a eu un orage, parce que sa terrasse est vraiment sympa. Voilà. Donc ce sera le groupe Statera. Là, il y a une petite histoire aussi sur ce groupe.
0: Allez, on veut des anecdotes croustillantes.
1: Ah, c'est pas croustillant.
0: Ah, d'accord.
1: Ah non, c'est une belle histoire. C'est une belle histoire quand même. Donc on organise en fait un tremplin pour les jeunes talents en collaboration avec le Solar à Saint-Étienne, pour celles et ceux qui connaissent. Donc c'est un tremplin pour que des jeunes talents puissent s'exprimer et puis ils sont primés à la fin. Donc là, le groupe Statera s'était présenté voilà, au tremplin. Donc ils n'ont pas gagné, mais ils nous ont bien plu. Et donc on leur a dit, ben écoutez, un petit peu comme pour les deux jeunes de Mokuchel, je leur ai dit, ben écoutez, on fait une opération qui s'appelle Jazz au Village, est-ce que ça vous dirait? Et ben ils m'ont dit oui, donc ils sont programmés. Et ils viendront pour la première fois à Saint-Genès-Malifaux. Donc ce sera à l'EHPAD Déjeuner d'Or. Et puis après, à 19h30, ils seront, comme je vous l'ai dit tout à l'heure, au Vieux Frêne à Tarentaise.
0: Ok, super, merci. Ben, on va de nouveau écouter un extrait de ce duo Statera, du coup. Est-ce que tu as une préférence sur les chansons?
1: Ah non, je trouve que c'est tout. Ben, si je dis pas que c'est tout bien, alors personne ne va venir. Hein.
0: Ah, d'accord.
1: Tout est bien.
0: Okay.

0: Et voilà, c'était des extraits des morceaux qui s'appellent le premier T-Main et le deuxième Fragile du duo Stratera qui sera en concert dans l'édition 2026 de Jazz au Village à Saint-Genès-Malifaux le mardi 9 juin et qui sera aussi passé le mardi d'avant, le 2 juin à Saint-Sauveur-en-Rue. On continue avec le mercredi 10. Mercredi voilà. 10, en fait, vous êtes sur tous les fronts.
1: Ah oui, oui, oui. Donc, on est à Bourg-Argental et on est à Pélussat. Alors, à Bourg-Argental, donc, on est avec le groupe Saphir et on sera à l'EHPAD de Bourg-Argental. Donc, c'était un peu l'EHPAD historique qu'on avait commencé avec l'EHPAD de Bourg et avec l'EHPAD de Saint-Julien-Molamolette. Donc, on retourne un peu aux sources, là. Donc, à l'EHPAD à 15h. Et puis, on a un accord aussi avec la mairie de Bourg-Argental pour que le concert ait lieu sous la halle. Donc à 19h30, et c'est la mairie qui offre un petit pot de l'amitié à la fin du concert. Alors une petite explication pourquoi on ne le fait pas dans un bar, parce qu'à Bourg-Argental, il y a beaucoup de bars, et que on trouvait que c'était très compliqué de le faire dans un plutôt que dans un autre. Et donc on a choisi une solution plus neutre, mais assez joyeuse quand même, sous la halle, qui est très facile d'accès, qui nous permet d'être abrités s'il fait pas trop beau et qui nous permet aussi d'avoir un bon contact avec la mairie qui offre ce petit pot de l'amitié.
0: Super, bravo, vous êtes expert en relations publiques.
1: Mais il le faut. Mais les relations, c'est ça qui fait la vie quand même.
0: Ah bah oui, c'est sûr, hein, ça se soigne au quotidien.
1: Bah oui.
0: Donc là, c'était pour
1: Bourg-Argental. Et après, et le même jour, donc le mercredi 10 juin, on sera à Pélussat. Donc à Pélussat, on sera à 15h à l'EHPAD des Bleuets. Et puis à 19h30, on sera au Baroscope. Là, c'est une collaboration qu'on a commencé l'année dernière. Et d'ailleurs, c'est un bar coopératif. Et tout le monde est très sympa, forcément. Et nous aussi. Et puis, ils ont une belle terrasse. Donc, il y a vraiment beaucoup d'éléments qui font qu'on passe une bonne soirée à cet endroit. Et alors là, le groupe, ce sera le Barbier de ses filles. Alors là, faut dire les choses comme elles sont. Dans une association, on se connaît tous. On a tous un grand cœur. Et des fois, il y en a qui ont des compétences. Et en l'occurrence, on a un de nos adhérents qui a la compétence d'avoir un groupe. Et c'est précisément le barbier de ses filles. Et donc, c'est hyper joyeux. C'est complètement déjanté, faut le dire quand même. Mais c'est très joyeux. Et du coup, on n'a pas résisté au plaisir de le programmer. Donc, ils seront à Pélussat le mercredi 10 juin au Baroscope.
0: Alors, on ne va pas écouter d'extrait pour ces deux groupes.
1: Il n'y en a pas. Hein.
0: Voilà, il n'y en a pas. Il faut venir sur place les voir. Vous vous dédoublez en plus, soit à Bourg, soit à Pélussat. Mais par contre, on a un extrait pour le groupe qui va être en concert les deux prochains jours, donc le jeudi 11 et le vendredi 12, Swing Gamblers.
1: Oui, alors là, j'ai aussi une petite histoire à raconter.
0: Allez.
1: Voilà, c'est pas trop long. Donc la petite histoire, c'est que, comme je vous l'ai dit tout à l'heure, grâce à la commission des financeurs, on avait eu un financement très important l'année dernière. Ça nous avait poussé à réfléchir sur notre projet et à se dire finalement, ce qui se passe dans les EHPAD pour nous c'est important et on aimerait bien avoir une relation plus profonde avec les gens qui sont dans les EHPAD. Donc du coup on s'était dit plutôt que de faire juste un concert, on va faire des ateliers. Donc on avait déjà commencé à faire des ateliers, un atelier, le concert, et on s'est dit on va essayer de faire quelque chose de mieux, c'est-à-dire d'avoir 3 ateliers dans chaque EHPAD avec un chef de chœur pour proposer aux résidents d'apprendre une chanson ou d'en choisir une, et que la première partie du concert à 15h, ce soit précisément les résidents qui fassent la première partie. Bon, comme on a eu que la moitié du financement, on n'a pas pu payer le chef de chœur sur les 10 EHPAD, évidemment, mais on s'est dit, on va quand même essayer de sauver ce qu'on peut sauver de ce projet, et donc on va le faire dans 2 endroits, et on a choisi de façon à moitié arbitraire, mais bon, il fallait bien choisir, hein, de le faire précisément à Jonzieux, et de le faire aussi à Pélussat. Donc, dans ces 2 endroits, il y aura ces 3 ateliers, et puis cette première partie du concert de l'EHPAD donnée par les résidents eux-mêmes.
0: Donc avec le même groupe, avec Swing Gamblers.
1: Alors l'intérêt de ça, c'est qu'après, du coup, les résidents, ils vont pouvoir être accompagnés par les musiciens du groupe. Mais ça nous a demandé d'avoir une relation avec le groupe, le chef de chœur, voilà. Mais tout ça, ça se passe pour l'instant au mieux. Donc je pense qu'on va passer un bon moment. Je remercie au passage les Swing Gamblers, parce que quand on est un groupe et qu'on a un répertoire, c'est pas toujours très évident de faire quelque chose de plus ou de différent pour chaque concert. Mais ils vont le faire quand même, et je les en remercie.
0: Donc si on veut voir la version post-atelier, il faut aller à l'EHPAD de Jonzieux à 15h le jeudi 11, ou à l'EHPAD de Pélussin le vendredi 12.
1: Oui.
0: Et puis sinon, c'est comme d'habitude à 19h30 le soir.
1: Voilà.
0: Place de la mairie pour Jonzieux. Et puis au bar L'Arrosoir pour Pélussin.
1: Alors j'ai une petite histoire aussi sur Jonzieux.
0: Oh là là, mais c'est super, une animation d'émission.
1: Quand on fait des choses, on a des petites histoires. Les relations, comme on disait, les relations. Donc à Jonzieux, c'est une nouvelle municipalité, comme dans beaucoup de villages sur le plateau. Et donc quand on fait ces animations, là on fait sur la place du village, mais des fois il pleut. On a l'expérience, hein. On l'a eu plusieurs fois la pluie, donc j'ai demandé à la nouvelle municipalité si on pouvait trouver une solution de repli, et ils m'ont dit, il y a un truc qui serait bien, c'est l'église. Alors nous, on a dit, c'est super, j'ai demandé au groupe, le groupe, ça les emballe complètement d'être dans l'église, donc on a demandé au curé de pouvoir faire dans l'église, et pour l'instant, il n'est pas très très chaud.
0: Aïe.
1: Donc on essaye de convaincre le curé que ça se passe dans l'église, et si ça se passe pas dans l'église, ce sera dans le gymnase, mais c'est quand même un cadre moins prestigieux que l'église. J'espère que ça se passera dans l'église à Jonzieux. Voilà, sinon on ira au gymnase, mais le gymnase c'est difficile, hein, des gymnases, parce que c'est très grand. Mais comme finalement il va y avoir énormément de public vu qu'on fait cette émission,
0: évidemment,
1: donc peut-être le gymnase sera trop petit, je ne sais pas.
0: Sinon il faut écrire au curé de Jonzieux, quoi.
1: C'est ça, mais on est en train en discussion.
0: Vous jouez votre travail de...
1: Voilà, j'espère que ça va se faire.
0: François, merci d'être venu
1: nous présenter.
0: Oui, je
1: voudrais juste remercier nos partenaires, parce que sans eux, on ne peut pas le faire non plus. Hein.
0: Ah, vas-y.
1: Donc, il y a nos partenaires financiers, donc c'est la conférence des financeurs. On a aussi l'ADMR, avec lesquels on travaille, puisque, comme je l'ai dit tout à l'heure, ils vont essayer de proposer aux personnes de participer au concert. Je voudrais remercier la région, qui nous finance pas énormément, mais qui nous finance quand même un petit peu. Je voudrais beaucoup remercier aussi la communauté de communes des Monts du Pilat, parce que c'est une communauté de communes qui n'a pas un budget énorme et avec lesquelles on avait une convention sur 3 ans. C'est quand même très confortable pour nous et on les en remercie. Puis nous allons remercier Radio d'ici qui nous accueille tous les ans et avec lesquels on a un partenariat, ma foi, très riche.
0: Est-ce que tu as envie de rajouter quelque chose?
1: Non, je voudrais remercier les auditrices et les auditeurs.
0: Ah bah
1: j'espère qu'ils ont passé un bon moment et qu'ils viendront passer un bon moment en direct, en live et en relief avec nous sur le terrain. Voilà.
0: Parfait, merci
1: à tous et à toutes.
0: Tu fais ton boulot et le mien, c'est nickel. On se quitte avec un son des Swing Gamblers, le groupe qui passera à Jonzieux le 11 et à Pélussin le 12 juin. À bientôt sur les ondes de Radio d'ici.

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1: Deux heures du matin.

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2: Bonjour à toutes et à tous et bienvenue sur Radio d'ici dans les tartines sonores. Et aujourd'hui, on est avec des personnes du Secours Populaire. Bonjour Françoise.
3: Bonjour.
2: Et on a aussi Jean-Louis avec nous.
4: Bonjour.
2: Vous venez pour nous parler du Secours Populaire et aussi du grand déballage solidaire, j'allais dire débordement, dans le grand déballage solidaire. Est-ce que, tout d'abord, vous pouvez nous expliquer un peu ce que c'est que le Secours Populaire ?
3: Alors, le Secours Populaire est une association loi 1901. Elle existe à Annonay depuis 1975. Voilà, c'est une association qui vient en aide aux plus démunis, que ça soit en France ou dans les pays du monde. En Ardèche, nous intervenons avec la fédération au Nicaragua, à Cuba, en Palestine, j'en ai oublié un, au Burkina Faso. Voilà. Donc, on a un accueil et les personnes se présentent à l'accueil. Voilà, on remplit un dossier et voilà.
4: Un des adages de l'association est « Tout ce qui est humain est notre ».
3: Ah oui, j'avais oublié ça.
2: Ok. C'est un bon adage, j'aime beaucoup.
4: C'est vrai.
2: Le 6 et le 7 juin, de 9h à 18h et de 9h à midi pour le 7, il y aura un grand déballage solidaire. Est-ce que vous pouvez en dire plus sur ce que c'est ?
4: Oui, bien sûr. Donc nous faisons ça deux fois par an au printemps et puis après en début d'automne en septembre. Il s'agit de sortir un petit peu de nos locaux pour faire une grande brocante. On appelle ça donc un grand déballage avec donc brocante, meubles, petits meubles, jouets, livres,

0: récupérée donc nous sert à aider tous les bénéficiaires qui viennent, que ça soit pour des loyers, de l'électricité, l'eau et l'alimentaire. Voilà.
1: Vos locaux, où est-ce qu'ils se trouvent? Parce que si on veut venir justement à ce grand déballage, où est-ce qu'on doit aller?
0: 15 rue de Fontane pour ce qui est brocante, jouets et livres. Et depuis les inondations, où nous avons été très impactés, le vestiaire se trouve au 20 rue Boissy-d'Anglas.
1: D'accord. Vous disiez justement, suite aux inondations, vous avez été fortement impacté par les inondations qui a eu lieu en octobre 2024.
0: 24, oui. Ah oui, très impacté. On a eu de l'eau à l'intérieur, de la boue. Et on est resté, donc, moi je suis l'ancienne secrétaire générale, donc c'est moi qui m'occupais de tout ça à l'époque. Donc on a tout déménagé, tout nettoyé, et on a repris, donc pour la brocante, on a repris mi-juin 2025. Et pour le vestiaire, nous avons pu réouvrir le 22 septembre 2025. Oui. Donc tout ça a impacté très fortement la trésorerie, parce que nous n'avions plus de rentrée d'argent.
1: D'accord.
0: Puisque ouais. Tout ce qui est au Secours Populaire, à brocante, jouets, livres, vestiaires, c'est ouvert à tout le monde. Tout le monde peut venir acheter, entre guillemets, au Secours Populaire à des prix très, très, très modiques. Donc, et tout cet argent, donc, comme on disait tout à l'heure, est reversé pour aider les plus démunis.
1: Vous m'en parliez hors antenne. Au Secours Populaire, il y a 4 pôles différents. Est-ce que vous pouvez nous les définir et expliquer un peu
0: Alors, 4 pôles ouverts à tout le monde. Donc, brocante, jouets, livres et vestiaires. Mm-hmm. Et puis, nous avons un pôle qui est ouvert exclusivement aux bénéficiaires sur dossier, qui est l'accueil et l'alimentaire.
1: D'accord.
0: Voilà.
1: Ce qui fait que, du coup, pendant ce grand déballage, qu'est-ce qu'on pourra y retrouver? Parce que, si j'ai bien compris, vous avez, du coup, ce pôle... j'allais dire brocante, mais et vestiaire. Ces deux pôles-là sont ouverts à tous, tout le temps. Du coup. Et du coup, pour ce grand déballage, qu'est-ce qu'il y aura de différent par rapport à d'habitude? Est-ce que ça marque le début? Est-ce que...
2: Il y aura déjà plus de place. On peut remercier déjà la municipalité d'Annonay qui met à notre disposition donc des structures type barnum, table, etc. pour qu'on puisse s'installer à l'extérieur. Donc, ça sera à l'intérieur aussi parce qu'il y a des gros meubles qu'on va pas sortir à cause d'une manutention un peu trop difficile. Mais donc, tout sera en extérieur avec un espace un peu plus grand. Et puis, il va faire très beau ce week-end-là. Donc, ça sera super. Donc, c'est le samedi 6 juin de 9h à 18h non-stop et le dimanche, le lendemain matin, de 9 à 12 au 15 rue Fontane et le vestiaire 20 rue Boissy-d'Anglas sera ouvert uniquement le samedi matin.
1: Ok. Est-ce qu'il y a des choses que j'aurais potentiellement oublié de parler C'est possible.
2: Nous, ce qu'on veut vraiment, c'est insister que nos pôles donc de vestiaires et de brocante, brocante, livres et jouets, c'est un ensemble. C'est ouvert vraiment à tout le monde. Hein. Donc tout le monde est invité à venir, pas uniquement les bénéficiaires, parce que vraiment, comme le disait ma collègue Françoise, on est resté quasiment 6 mois sans activité avec les inondations, donc on a été pas mal impacté et on doit repartir après un départ un petit peu difficile. Maintenant, ça reprend, mais on a encore besoin de retrouver une dynamique qui a été un petit peu, on va dire, égratignée avec les problèmes
1: climatiques. Plus pérenne.
2: Voilà.
1: Oui.
0: Alors, on fait un appel aux dons aussi, parce qu'on s'est aperçu qu'il y en avait de moins en moins de dons par rapport aux meubles, par rapport aux vêtements. Donc, c'est normal, on n'a pas fonctionné pendant au moins 8 mois. Donc, les gens sont allés ailleurs. Et maintenant, on fait donc un appel aux dons pour nous venir en aide. Parce que sans tous ces dons, nous, on ne peut rien faire.
1: Eh bien, si vous aimez chiner, que vous voulez... Oui, dites-moi.
2: Non, je voulais juste ajouter quelque chose parce qu'on a mis l'accent sur le grand déballage. Mais il faut savoir que notre brocante est ouverte chaque semaine, le mardi de 14 à 17, le jeudi de 14 à 18 et le vendredi de 14 à 17. Donc, brocante, livres et jouets fonctionnent ensemble. Et le vestiaire est ouvert donc le mardi...
0: Le mardi de 14h à 18h, pardon. Jeudi 14-18 et vendredi 14-18.
2: Voilà, en fait, c'est comme un vide-grenier permanent.
1: Donc, si vous aimez chiner, que vous voulez découvrir, vous aimez bien tout ce qui est brocante et vous appelez vestiaire les friperies potentiellement, c'est l'occasion de venir ou le 6 et le 7 pour le grand déballage ou aller aux horaires que tu viens de nous citer.
2: Si on utilise le mot vestiaire, c'est qu'on n'est pas, comment dire, une boutique, un magasin, on est une association solidaire, donc on emploie le mot solidarité et donc vestiaire pour désigner notre activité.
1: Eh ben, merci à vous deux.
2: Avec plaisir.
0: Merci à vous.
1: Et on se dit à bientôt sur Radio DC.
2: Avec

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2: Vous êtes au cœur de la grande session d'information sur Radio France Internationale. Tout de suite, c'est le grand journal. Et c'est avec vous Christophe Paget. Bonsoir.
3: Bonsoir Philippe, bonsoir à toutes et à tous.
2: À la une, la France et la disparition de Liana. Le corps retrouvé hier est bien celui de cette fillette de 11 ans qui avait disparu il y a une semaine.
3: Oui, par contre, on ne connaît toujours pas les causes de sa mort. Ce vendredi, le président Emmanuel Macron a dénoncé un dysfonctionnement de la justice et des failles. Le principal suspect dans cette affaire était déjà visé par plusieurs plaintes et signalements, entre autres pour viol. On en parle dans un instant, c'est le dossier de ce 20h.
2: Après-demain, il y aura des élections cruciales en Arménie. Ce sont des législatives.
3: Et ce sont les premières depuis que le pays a perdu le Haut-Karabakh il y a 3 ans. Il fait partie maintenant de l'Azerbaïdjan. Nous entendrons un ancien habitant de ce territoire. Il est réfugié à Erevan. Dans ce journal, nous irons aussi au Liban, où le président Joseph Aoun a insisté aujourd'hui. L'Iran n'a pas à intervenir au Liban. Et le Hezbollah pro-iranien doit comprendre que la seule solution, c'est de négocier. Ce vendredi encore, l'armée israélienne a frappé des villages du sud-Liban. Enfin à Paris, non-lieu général pour les militants kanak accusés d'avoir incité à la violence lors des émeutes en Nouvelle-Calédonie il y a 2 ans. Nous entendrons un de leurs avocats.
2: L'épilogue, si l'on peut dire, de la disparition de Liana à Florence, c'est dans le sud-est de la France.
3: Oui, Liana, cet enfant de 11 ans qui avait été vu pour la dernière fois il y a une semaine, un corps a été retrouvé hier. On attendait aujourd'hui les premiers résultats de l'autopsie. Ils sont tombés en fin d'après-midi et il s'agit bien du corps de Liana. Laurence Théo, bonsoir.
4: Bonsoir Christophe, Philippe.
3: C'est le procureur d'Agen qui a donné la nouvelle dans un communiqué. Est-ce que l'autopsie révèle d'autres informations?
4: Non, à cette heure, la principale information, vous le disiez, est effectivement l'identification de la petite victime. Elle a été confirmée au moyen d'une comparaison d'ADN. Ce n'est pas une surprise, Christophe, puisque le corps découvert portait les vêtements de Liana. En revanche, les médecins légistes, en l'état de leur investigation, ne sont pas aujourd'hui en mesure d'indiquer quelles sont les causes de la mort. Des examens et expertises complémentaires ont été ordonnés. Ils permettront de savoir dans quelles circonstances la fillette est-elle décédée. Est-ce qu'il y a eu des violences physiques, des violences sexuelles? Autant d'éléments qui feront avancer l'enquête.
3: Cette affaire Liana fait réagir la classe politique française jusqu'à Emmanuel Macron.
4: Oui, jusqu'au président de la République qui, depuis le Monténégro, a dit que le gouvernement allait faire des enquêtes très rapides pour clarifier les responsabilités à l'œuvre. Je le cite, et vous le disiez Christophe, les choses ne se sont pas passées comme elles auraient dû se passer et c'est inacceptable. Dans la foulée, le Premier ministre Sébastien Lecornu a tenu à faire un point avec les ministres de la Justice et de l'Intérieur. Ils ont pointé des dysfonctionnements accablant dans la procédure, à tous les niveaux, il est incompréhensible que le mis en cause n'ait pas été entendu dans le cadre de la plainte pour viol déposée, c'était en août dernier.
3: Laurence, quelles sont les prochaines étapes ?
4: Alors la question est toujours de savoir si tous les signaux d'alerte ont été pris en compte, à temps, si les procédures ont bien été respectées. Pour y répondre, le Premier ministre a demandé à ce que les premières conclusions de l'enquête administrative lui soient remises sous 15 jours. Le ministre de la Justice, Gérard Darmanin, au moment où on parle, s'exprime d'ailleurs à la télévision sur le sujet et il convoquera les procureurs généraux à une réunion de travail lundi.
3: Car Laurence, la classe politique s'est emparée du drame.
4: Oui, il fallait s'y attendre. À droite, le président des Républicains Bruno Retailleau et le président du RN Jordan Bardella dénoncent des failles de la justice et un affaiblissement préoccupant de l'action publique. Dans le bloc central, Édouard Philippe appelle à mieux coordonner les services chargés de la protection de l'enfance afin de réagir plus rapidement au signalement. À gauche, Raphaël Glucksmann pointe, lui, le manque de moyens de la justice. Et enfin, pour la chef des écologistes, Marine Tondelier, le drame met en lumière des failles structurelles dans la prise en compte des violences sexuelles faites aux enfants et dans la protection des victimes.
3: Merci Laurence Théo.
2: L'actualité internationale sur RFI avec un drone ukrainien qui a explosé ce matin en Roumanie, précisément sur un port de la mer Noire, sans faire de victimes.
3: Selon Kiev, il avait été dérouté par un brouillage russe. Bucarest, comme l'Union européenne, dénonce la responsabilité de la Russie. La semaine dernière, déjà, un drone s'était écrasé sur un immeuble d'habitation. 2 personnes avaient été blessées. Le secrétaire général de l'OTAN, dont la Roumanie fait partie, rappelons-le, parle d'un comportement irresponsable de la Russie. La Russie, qui selon Keir Starmer pourrait attaquer l'OTAN dès 2030, le Premier ministre britannique dit s'appuyer sur des informations de ses services de renseignement. Il assure que Londres est déterminé à développer ses capacités militaires pour y faire face.
2: Quant au président russe, il assiste toujours au Forum économique de Saint-Pétersbourg.
3: Où il a pris la parole aujourd'hui, minimisant les difficultés économiques rencontrées par son pays, qui fait face aux sanctions occidentales, et affirmant que la Russie élargit son cercle de partenaires. L'édition 2026 du Forum donne la place d'honneur aux Chinois et aux Saoudiens. Vladimir Poutine, qui refuse la proposition qu'avait faite hier Volodymyr Zelensky d'une rencontre. Par contre, le président ukrainien, lui, va voir ce dimanche à Londres le président français Emmanuel Macron, le premier ministre britannique Keir Starmer et le chancelier allemand Friedrich Merz, Sofia Katsenkova.
5: Emmanuel Macron retrouvera ce dimanche à Londres le président ukrainien Volodymyr Zelensky ainsi que le chancelier allemand Friedrich Merz et le premier ministre britannique Keir Starmer. Objectif, renforcer la position de Kiev et rappeler que les Européens devront être associés à toute discussion sur la paix. Pour les Européens, c'est une toute petite voie diplomatique qui semble s'ouvrir sur l'Ukraine. Depuis le Monténégro ce vendredi, le président français a estimé que le moment peut être le bon pour relancer le dialogue.
6: Je pense que c'est le moment, compte tenu de l'évolution de la situation. Tous ceux qui nous disaient il y a 6 mois que l'Ukraine allait s'effondrer, que l'Ukraine n'allait pas passer l'hiver, qu'il fallait se presser d'accepter l'inacceptable, les Ukrainiens, avec force, courage, leur ont encore une fois donné tort. Maintenant, c'est à nous de savoir aussi bâtir une paix durable.
5: Mais depuis Saint-Pétersbourg, ce vendredi après-midi, le président russe Vladimir Poutine a jugé qu'une telle rencontre n'avait pas d'intérêt. Même si Moscou ferme la porte pour l'instant à un tête-à-tête Poutine-Zelensky, les Européens veulent quand même rester à la manœuvre.
2: Sofia Katsenkova qui est au Monténégro pour RFI. Le Monténégro où les dirigeants européens se sont réunis en sommet.
3: Et un sommet UE-Balkans occidentaux centré sur l'élargissement aux 6 pays candidats après des dizaines d'années d'hésitation de l'Europe. Il faut dire que depuis 2022, la guerre en Ukraine a relancé l'intérêt de Bruxelles pour la région, région stratégique pour lutter contre les influences de la Russie et de la Chine. Deux acteurs économiques importants dans cette zone.
2: C'est J-2 avant les élections en Arménie, élection cruciale.
3: Oui, le Premier ministre Nicole Pachinian est au pouvoir depuis la révolution de velours de 2018 et il espère bien l'emporter une nouvelle fois lors de ses premières élections législatives depuis que le pays a perdu le Haut-Karabakh en 2023. Daniel Valo est notre envoyé spécial en Arménie et il a rencontré un réfugié de ce territoire récupéré militairement par l'Azerbaïdjan. Il vit aujourd'hui dans les environs d'Erevan, la capitale arménienne. Reportage.
7: Je m'appelle Vartan Grigorian, j'étais le maire de mon village, mais la guerre a éclaté, nous avons dû fuir et maintenant je vis ici.
8: Vartan nous reçoit devant la maison de briques qu'il essaye de rénover depuis qu'il a fui le Haut-Karabakh. Encore indécis, il ne sait pas pour qui il votera ce dimanche. Une certitude, ce ne sera pas pour Nicole Pachinian.
7: Bien sûr, il n'est pas responsable de tout ce qui s'est passé, mais quand il dit que le Haut-Karabakh, dès maintenant, doit appartenir à l'Azerbaïdjan, c'est nous qui l'insultons. Nous qui avons dû fuir en laissant tout derrière nous.
8: Impossible de voter pour le Premier ministre arménien, mais impossible également de voter pour les partis d'opposition.
7: Il y en a qui ont l'air pas mal, mais ils sont proches de la Russie et Vladimir Poutine nous a trahis pendant la guerre.
8: Depuis que son exil a débuté, Vartan essaye tant bien que mal de bâtir une nouvelle vie. En témoigne cette maison qu'il nous fait visiter fièrement. Mais au fond de lui réside un espoir toujours vivace, celui de revenir un jour dans son village natal.
7: Cela arrivera, c'est certain. Ma véritable identité, elle est là-bas. C'est là-bas que je suis né, que mon père et mon grand-père sont nés. Un jour, oui, nous y retournerons.
8: Daniel Valo, Nournous, RFI.
2: Aux États-Unis, le Sénat approuve un chèque de 70 milliards de dollars pour lutter contre l'immigration.
3: Projet de loi adopté, 52 voix pour et 47 contre, après des mois de polémiques autour des pratiques de l'ICE, la police de l'immigration et aussi de la police aux frontières. Les textes doivent être définitivement adoptés par le Sénat la semaine prochaine avant d'être promulgués par le président Donald Trump. L'opposition démocrate, elle, demande que ces deux agents soient réformés après la mort à Minneapolis en janvier dernier de deux Américains tués par des agents fédéraux en marge de manifestations contre l'ICE.
2: Dans RFI Soir, intéressons-nous maintenant au cas d'un journaliste qui est détenu en Iran.
3: Oui, un journaliste binational américain et iranien. Le conflit menace de remonter en intensité entre l'Iran et les États-Unis. Et la chaîne américaine CBS News alerte sur le cas de Reza Valizadeh. Elle a diffusé un enregistrement dans lequel de sa prison... Il affirme avoir été torturé. Pour son avocat, les autorités...
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Bonjour et bienvenue à vous qui m'écoutez sur les ondes de Radio d'ici. Vous êtes au Comptoir des Contes, l'émission qui vous invite à explorer le monde et ses richesses à travers contes et chansons. Et ce mois-ci, nous posons nos valises nulle part et un peu partout à la fois, puisque nous suivons les Roms sur les chemins d'Europe. Ils ont la route pour demeure, et ce sont deux contes qui nous disent la poussière du voyage et la vie libre dans ce qu'elle a de plus rude et de plus doux que je vais partager avec vous aujourd'hui. J'emploierai ici le terme « Rom », tout en sachant que les peuples concernés sont nombreux et divers. Rom, Manouche, Gitan, Sinté, Calais. Les mots varient selon les pays, les histoires et les manières de se nommer soi-même. Alors j'espère que vous êtes bien installés pour ce moment en leur compagnie, car voici sans plus attendre nos deux histoires.

Dans notre premier conte, la route mène à une découverte, un lieu où l'on peut s'arrêter, reprendre souffle, reconnaître la vie dans une simple fleur. Mais l'histoire des Roms nous rappelle aussi que la route n'a pas toujours été un choix, ni même une promesse. Elle fut souvent imposée par le rejet, la peur, la violence des autres. Le conte suivant nous mènera vers cette part plus sombre de la mémoire. Voici donc la fleur de vie, inspirée d'une version transmise par la conteur romanie Nuka Maximov. Comme souvent dans les contes anciens, le mariage apparaît ici comme une décision collective, prise par le chef et par la tribu. Dans cette adaptation, j'ai choisi de laisser aussi une place au consentement des jeunes femmes, pour que le récit puisse être entendu aujourd'hui sans effacer pour autant son ancrage traditionnel. Puis, nous entendrons « Pourquoi le sapin reste vert toute l'année ?» dans une version de Philomena Franz, autrice Sinti, allemande.

La fleur de vie. Il y a longtemps, bien longtemps, les Roms vivaient sur les routes. Ils allaient d'un pays à l'autre avec leurs chevaux, leurs tentes, leurs chariots, leurs enfants, leurs champs et leurs pauvres richesses. Ils traversaient les plaines, les forêts, les vallées, les montagnes. Le monde était vaste et les chemins nombreux. Mais les chemins ne donnaient pas toujours un abri. Une année, l'hiver arriva plus tôt que prévu. Le froid descendit des hauteurs, la pluie durcit la terre et les bêtes commencèrent à chercher l'herbe sous le givre. Une petite tribu, surprise par la mauvaise saison, dut s'arrêter au pied d'une montagne. Il y avait là une grande prairie, une rivière claire et des bois tout proches où l'on pourrait trouver de quoi se chauffer et cuisiner. On planta donc les tentes. On attacha les chevaux. On alluma les foyers. Les femmes rangèrent ce qui pouvait craindre l'humidité. Les hommes cherchèrent du bois. Les enfants coururent dans l'herbe froide jusqu'à ce qu'on les rappelle près du feu. Le soir venu, le vieux chef réunit toute la tribu. C'était un homme très âgé, mais sa voix portait encore loin. Quand il leva la main, les murmures se turent. « Romalé, » dit-il. « Nous n'irons pas plus loin cette année.

À son retour, nous verrons ce qu'il aura rapporté, et nous saurons quelle épouse lui conviendra. Ainsi fut dit, ainsi fut fait. Le lendemain, au matin, le vieux chef appela 3 jeunes hommes devant lui. Le premier s'appelait Barvalo, ce qui veut dire « riche ». Il avait l'œil vif, la main heureuse, et savait toujours trouver quelque chose, là où les autres ne voyaient rien. Le deuxième s'appelait Zuralo, ce qui veut dire « fort ». Il était large d'épaules, bon marcheur, bon chasseur, et personne ne l'avait jamais vu revenir bredouille de la forêt. Le troisième s'appelait Drago, ce qui veut dire « aimé ». Il n'était ni le plus habile à gagner de l'argent, ni le plus redoutable à la chasse. Mais il avait le regard attentif. Il voyait les choses lentement. Et ce qu'il avait vu, il ne l'oubliait pas. Le vieux chef leur dit « Partez chacun de votre côté. Ne revenez pas les mains vides. Ce que vous rapporterez parlera pour vous mieux qu'un long discours. » Les 3 jeunes hommes s'inclinèrent et partirent. Barvalo suivit le cours de la rivière. Il marcha longtemps sur la berge, entre les pierres luisantes et les roseaux couchés par le vent. Vers le milieu du jour, quelque chose brilla dans la vase. Il s'accroupit, fouilla de ses mains et poussa un cri. C'était une pépite d'or, lourde et belle, comme si le soleil lui-même s'était caché dans la boue. Il la lava dans l'eau claire, la serra contre lui et retourna sans attendre au campement. Quand le vieux chef vit l'or, il hocha la tête. « Barvalo, dit-il, tu portes bien ton nom. Tu as pensé à l'avenir, à la richesse d'une maison, à ce qui permet d'acheter, de réparer, d'échanger. Je te donne pour épouse Sumna Kai, la plus riche des jeunes filles de notre tribu. » Sumna Kai regarda la pépite, puis Barvalo. Elle sourit, car elle n'était pas fâchée d'épouser un homme qui savait trouver l'or où dormait la rivière. Ainsi fut dit, ainsi fut fait. Zuralo, lui, prit le chemin de la forêt. Il avançait sans bruit entre les troncs, l'arc à la main, les yeux baissés vers les traces fraîches. Dans une clairière, il aperçut un grand cerf. L'animal leva la tête, mais trop tard. D'une seule flèche, Zuralo l'abattit. Il le chargea sur ses épaules et revint au camp à la tombée du jour. Les enfants coururent autour de lui, les chiens flairèrent le gibier et les femmes se dirent que cette nuit-là, du moins, personne ne dormirait le ventre vide. Le vieux chef posa la main sur le cerf. « Zuralo, dit-il, tu portes bien ton nom. Tu es fort. » Et tu sais nourrir les tiens. Un homme comme toi ne laissera pas sa famille manquer de viande. Je te donne pour épouse Zumi, la meilleure cuisinière de la tribu. » Zumi regarda le chasseur, puis le cerf. Elle pensa au chaudron plein, aux enfants rassasiés, aux repas partagés dans le froid. Elle accepta. Ainsi fut dit, ainsi fut fait. Drago, pendant ce temps, avait choisi un autre chemin. Il n'était allé ni vers la rivière, ni vers la forêt. Il avait levé les yeux vers la montagne et s'était dit que, de là-haut peut-être, il verrait mieux. Alors, il commença à grimper. Le sentier était rude. Les pierres roulaient sous ses pieds. Le vent lui coupait le visage. Plus il montait, plus le camp devenait petit derrière lui. D'abord les tentes, puis les chevaux, puis les feux ne furent plus que des points dans la prairie. Drago marcha tout le jour. Quand la nuit vint, il continua. Il avançait lentement, avec les mains parfois posées sur la roche, et le souffle court dans sa poitrine. Au matin, il atteignit enfin le sommet. Là, il s'arrêta. Le soleil se levait derrière les collines. Sa lumière descendait sur le monde avec douceur. Drago vit la forêt profonde et pleine de gibier. Il vit la rivière qui brillait comme une longue corde d'or. Il vit la

grande prairie où les tentes de son peuple fumaient dans le matin. Il vit les chevaux qui paissaient, les bois où l'on pourrait couper des branches, les courbes de la montagne qui protégeaient la vallée du vent. Et il resta longtemps, sans bouger. Il pensa « Voilà donc ce que nous cherchions sans le savoir. » Ce lieu n'était pas seulement une halte, c'était un abri. Il y avait de l'eau pour les hommes, de l'herbe pour les chevaux, du bois pour les feux, du gibier pour les chasseurs, de la place pour les tentes. On pouvait y passer l'hiver, peut-être davantage. Mais comment rapporter cela au vieux chef? Comment porter une vallée dans ses mains? Drago regarda autour de lui. À ses pieds poussait une petite fleur sauvage. Elle était simple, fragile, ouverte au soleil du matin. Il la cueillit avec soin et la glissa au revers de sa veste. Puis il redescendit vers le camp. Quand il arriva, Barvalo avait déjà montré son or, Zuralo son cerf, et chacun se demandait ce que Drago pouvait bien rapporter de la montagne. Il entra dans le cercle, s'inclina devant le vieux chef et resta un instant silencieux. « Eh bien, Drago, » demanda le chef, « qu'as-tu trouvé ?» Drago baissa les yeux vers la petite fleur, déjà fatiguée par la marche et le vent. « Père de notre peuple, » dit-il, « pardonne-moi. Je suis parti pauvre et je reviens presque pauvre. Je n'ai trouvé ni or dans la terre, ni gibier dans les bois. J'ai choisi le chemin le plus dur, celui de la montagne. J'ai marché toute la nuit et au matin, j'ai vu notre camp d'en haut. » Il détacha la fleur de sa veste et la présenta au chef. « Je n'ai que cela, mais cette fleur vient du sommet. Elle a vu ce que j'ai vu. De là-haut, j'ai aperçu la forêt et son gibier, la rivière et ses poissons, la prairie et son herbe pour nos chevaux. J'ai vu que les collines nous protègent, que le bois ne manque pas, que l'eau court près de nous. J'ai vu que ce lieu peut nous garder vivants. » Le vieux chef prit la fleur. Il la regarda longuement. Elle n'avait pas l'éclat de l'or. Elle ne pesait rien. Elle ne nourrirait personne. Pourtant, tous s'étaient tus. Alors, le chef leva la fleur devant la tribu. « Écoutez, Romalé, Barvalo a rapporté de l'or pour sa maison. Zuralo a rapporté de la viande pour sa famille. Tous deux ont bien fait. Mais Drago, lui, a rapporté un signe pour nous tous. » Il se tourna vers la prairie, vers la rivière, vers la montagne. « Cette fleur est petite, mais elle parle d'un grand lieu. Elle nous dit que nous avons sous les yeux ce que nous cherchions sur les routes, de l'eau, du bois, de l'herbe, du gibier et la paix pour traverser l'hiver. Cette fleur est la fleur de la vie. » Puis il appela Shukar, la plus belle des jeunes filles de la tribu. Elle s'avança, sans baisser les yeux. « Shukar, » dit le chef, « Drago a rapporté peu de choses à la main, mais beaucoup par le regard. Acceptes-tu de marcher avec celui qui sait voir ainsi ?» La jeune fille regarda Drago, puis la fleur que le vieux chef tenait encore entre ses doigts. « Oui, » dit-elle, « celui qui sait voir la vie dans une fleur saura peut-être la reconnaître aussi dans une maison, dans un enfant, dans un feu qu'on rallume, dans un matin difficile. Je marcherai avec lui. » Alors, le vieux chef sourit. « Drago, puisque ton nom signifie « aimé », sois aimé de ta femme. Et puisque Shukar signifie « belle », que votre vie soit belle autant qu'elle pourra l'être sur cette terre. Que Dieu vous bénisse et qu'il vous donne autant d'enfants qu'il y a de pétales à cette fleur. »
Ainsi fut dit. Ainsi fut fait. Et la tribu resta dans la vallée tout l'hiver. On y trouva du bois, du poisson, du gibier, de l'herbe pour les chevaux et du repos pour les hommes. Lorsque le printemps revint, nul n'avait oublié le présent de Drago. Car l'or brille, la viande nourrit, mais il est des jours où la vraie richesse consiste à savoir regarder autour de soi et reconnaître l'endroit où la vie peut continuer.

0: Pourquoi le sapin reste vert toute l'année? Il n'y a pas très longtemps, une famille tziganes vivait dans une petite hutte au milieu de la forêt. Comme une alouette avait chanté à la naissance de leur fille, Tchirglo et Geryasa lui donnèrent le nom tzigane de cet oiseau, Lierka. Les années passèrent. Lierka resta l'enfant unique de ses parents. Vint le jour où elle alla à l'école pour la première fois. À midi, Tchirglo l'attendit à la sortie avec son chariot et son cheval. Quand le portail s'ouvrit, tous les écoliers se précipitèrent dans la cour de l'école. Tchirglo vit une foule d'enfants entourer Lierka, et l'un d'entre eux s'écria « Pouah ! Une tzigane !» Et un deuxième enfant dit « Elle est dans notre classe, elle parle de façon bizarre !» Un troisième ajouta « Regardez comme elle est noire !» Alors, Tchirglo alla vers sa fille en pleurs et tenta de la consoler. « Ne sois pas triste. D'ici peu, ils se seront habitués à toi. »«
1: Oh, père !» sanglota la petite. « Personne ne voulait jouer avec moi. Ils ne font que me dévisager sans me dire un mot. »
0: D'un geste, Lierka montra une fillette blonde.
1: Au début, elle était très gentille avec moi. Mais à présent que tous les autres enfants me montrent du doigt, elle m'insulte comme eux.
0: « Ma petite Lierka, » dit le père, « il ne faut surtout pas épancher son cœur à la mauvaise adresse. » Lierka pleura amèrement. Et puis elle dit d'un ton plein de colère,
1: « Je voudrais tant aller leur dire combien ils sont bêtes !»
0: Tchirglo prit sa petite fille par la main et lui dit « Rappelle-toi ce vieux proverbe tzigane. Mieux vaut se précipiter dans une fournaise qu'humilier son prochain en public. » Bien qu'elle se sentît exclue, Lierka continua d'aller à l'école pendant 2 ans et elle devint une bonne élève. Elle ne trouva cependant pas d'amis. En revanche, son institutrice était attachée à elle. Lierka le lui rendait bien et souvent elle lui cueillait de beaux bouquets de fleurs. De plus, elle était heureuse avec Tchirglo et Geryasa, vivant au milieu de la nature, entourée d'animaux. La famille tzigane vécut ainsi paisiblement jusqu'au jour où le roi de ce pays donna l'ordre de tuer tous les tziganes. Geryasa se trouvait au village pour faire des achats quand la vieille Maria lui apprit l'horrible nouvelle. Terrifiée, Geryasa se précipita chez elle. Son mari comprit tout de suite que quelque chose était arrivé. Avant même qu'il n'ait pu l'interroger, elle s'écria « Tchirglo, j'ai de très mauvaises nouvelles. Le roi a ordonné la mort de tous les tziganes !» En ce moment de détresse, Tchirglo ne put rien faire d'autre que de serrer dans ses bras sa femme en larmes. « Ne pleure pas, mon amour. Nous ne pouvons rien contre l'indifférence des gens et contre la soif de pouvoir des puissants. » Geryasa fut submergée par un sentiment de vide et de désespoir. Elle regarda son mari avec de grands yeux tristes et lui dit « Oui, mon bien-aimé, mais le plus grave, c'est que les gens avisés de notre pays ferment les yeux, les oreilles et la bouche et qu'ils ne feront rien contre les atrocités dont nous serons les victimes. » Et dans un sanglot, elle ajouta
1: « Mais on ne peut tout de même pas exterminer tout un peuple !»
0: Il ne nous reste qu'à nous réfugier dans la forêt. Peut-être y serons-nous à l'abri de ce roi cruel. » Tchirglo écoutait sa femme, mais il hochait la tête et ne semblait pas approuver sa proposition. « C'est impossible. Comment peux-tu songer à te réfugier dans la forêt ? Pense à Lierka. Tu sais comme moi qu'elle doit aller à l'école. » Geryasa, toutefois, essaya de convaincre son mari qu'il n'avait pas le choix. La forêt sera son école. Le plus important est de rester en vie. C'est la seule chose que nous puissions sauver. » Tchirglo alla à l'étable et sella les chevaux. Il sortit une grande tente et la chargea sur un des chevaux. Geryasa rassembla quelques casseroles, des vêtements, des draps et des couvertures. Il ne leur faudrait pas grand-chose pour vivre dans la forêt. Lierka souffrait de devoir quitter son entourage. humiliés et inquiets, tous les trois se mirent en route vers la forêt profonde. La famille tzigane se résigna à son sort cruel. Elle aimait cette vie en pleine nature. On y trouvait à profusion des herbes et du miel et de la bonne eau de source. La petite Lirka vivait avec les animaux et les arbres de la forêt. Et souvent, perdue dans ses rêves, elle se disait « Un arbre est une chose importante. Il ne faut pas le tuer. Il nous offre tout ce dont nous avons besoin. Au printemps, il nous montre où trouver de l'eau et il embaume l'air du parfum de ses fleurs. En été, il nous abrite de l'ardeur du soleil et de la pluie battante. En automne, son feuillage doré nous offre une couche moelleuse et il nous nourrit de ses fruits juteux. En hiver, ses branches noueuses nous réchauffent dans un grand feu. » Par une belle journée d'automne, Lirka aperçut une magnifique clairière. La bruyère était en fleurs, les abeilles bourdonnaient et dans l'air flottait un parfum épicé. Pleine d'enthousiasme, Lirka demanda « Père, je t'en prie, ne pourrions-nous faire halte dans cette clairière? C'est si beau par ici !» Mais le père refusa en disant « Tu sais bien qu'il nous est interdit de camper ici. Réfléchis si quelqu'un nous surprenait. » Mais il en fallait plus pour convaincre Lirka. « Oh père, ne me refuse pas ce désir. Regarde, il y a même un ruisseau tout près. » Et pour une fois, je n'aurais pas apporté l'eau bien loin. » Les chevaux broutaient déjà la belle herbe grasse. La mère intervint. « Lirka a raison. C'est un très bel endroit. Sois gentil et dételle les chevaux. Reposons-nous ici. » Partant d'un grand éclat de rire, Tchirglo enleva son chapeau, le jeta par terre et s'écria « Soit !» Vous avez gagné, et puisque Lirka a tant envie de rester ici, qu'elle aille dans les bois, voir s'il y a des champignons. Ravie, Lirka prit le panier à champignons sur le chariot et s'en alla dans les bois. Mais ce dont la famille ne se doutait pas, c'est que le roi et sa suite chassaient dans les parages. Tandis que le roi se dirigeait à cheval tout droit vers la clairière où se trouvaient les tziganes, son général lui dit « Quelle belle journée ! On ne saurait en souhaiter de plus belle pour la chasse. » Le roi demanda « Avez-vous pris les meilleurs chiens, mon général ?»« Oui, » répondit le général, « j'ai choisi les meilleurs chiens. Et je vous assure que pas un seul chevreuil ne vous échappera. Je pense que cette chasse sera couronnée de succès. » Mais rien ne parvenait à satisfaire le roi ce jour-là. Il était de fort mauvaise humeur. « On verra quand la chasse sera terminée. » Soudain, le général aperçut un chevreuil. « Sire, » dit-il au roi, « si vous le permettez, j'aimerais abattre ce chevreuil. » Mais le roi était indigné. « Qu'est-ce qui vous prend ? Ce chevreuil m'appartient !» Cependant, il ne fut pas capable de viser la bête qui courait d'un côté, puis de l'autre. « Regardez, » dit le roi, « le voilà qui se dirige vers une clairière. Suivez-moi. » Quand le roi arriva dans la clairière, il vit la famille tzigane qui s'y était installée. « Qui sont ces gens ?»« Je pense que ce sont des tziganes, » répondit le général. Le roi n'en croyait pas ses oreilles. Furieux, il cria « Que dites-vous là ? Avez-vous perdu la tête ? J'avais pourtant ordonné que l'on exterminât tous les tziganes. Comment est-ce possible que cette racaille soit toujours en vie ?» Le général, craignant à présent pour sa propre vie, assura qu'il avait exécuté tous les ordres du roi. Mais il ne parvint pas à calmer le roi, qui lui cria « Taisez-vous ! Vous aurez tôt fait d'en subir les conséquences. Je n'ai que faire dans mon état-major d'un général qui ne suit pas mes instructions à la lettre. On ne peut vraiment se fier à personne. Et maintenant, je me ferai un plaisir de tuer moi-même ces tziganes. » Sur ces mots, suivi de sa meute de chiens, le roi galopa vers le campement et cria « Espèce de racaille! Vous vivez toujours et vous avez l'audace de respirer le même air que nous! Je l'ai dit et je le répète, vous êtes perdus !» De retour à la clairière, Lirka vit ses parents agenouillés devant le roi. De coup partir, et les parents s'affaissèrent, touchés à mort. D'un ton impérieux, le roi demanda « Y a-t-il encore quelqu'un dans la tente ? Allez voir ! Il doit y avoir une enfant par ici. Voyez la poupée sur le coussin. » Une grande frayeur s'empara de Lyrka et elle s'enfuit dans la forêt, à la recherche d'une cachette pour s'abriter de ses ennemis. À bout de force, elle se traîna jusqu'à un grand sapin qui se dressait non loin de là. Son cœur battait à tout rompre.
1: « Oh mon Dieu !» pleurait-elle. « Mes chers parents sont morts tous les deux. Il n'y aura plus de printemps ni d'été pour moi. »
0: Alors, le sapin baissa ses branches et cacha Lyrka si bien que le roi ne la vit pas, quoiqu'il se trouvât juste devant elle. Le roi continua son chemin, suivi de son escorte. Épuisée, Lyrka s'affala sur la mousse au pied du sapin et s'endormit profondément. Elle ne se réveilla plus jamais. Sa peine avait été si cruelle que son cœur cessa de battre. Le roi régna encore de nombreuses années. Il apporta la guerre, la mort, la destruction et la famine à son pays. La vieille Maria, cette femme clairvoyante qui avait mis en garde la famille tsigane, dit aux gens de son peuple « Je vous ai souvent rappelé que le silence n'est pas toujours d'or. » Dans la mort, Dieu avait réuni Lyrka et ses parents. Au sapin, il donna une robe qui reste verte toute l'année, afin que les persécutés de cette terre puissent se cacher sous leurs branches, même en hiver, quand les autres arbres sont nus.

Cette magnifique chanson qui conclut nos lectures est chantée en hongrois par Susanna Várkonyi. C'est une triste berceuse qui raconte la séparation d'une jeune mère avec sa propre mère, qu'il a laissée sans protection. En berçant son enfant, la chanteuse semble ainsi déposer une part de sa douleur. Elle se termine sur ce couplet. « Hé, le chariot roule, la route est longue, des foudres éclatent déjà à Bihar. Je n'ai personne pour le couvrir. Une pluie froide mouille mon visage. » Bihar est un ancien comitat du royaume de Hongrie, aux confins de l'actuelle Hongrie et de la Roumanie. Rien que ce nom suffit déjà à replacer la chanson dans une géographie de routes, de frontières, de passages. Quant à la chanson entendue juste avant, Nanetsoha, elle est en Roumanie. Elle a notamment été rendue célèbre par le film soviétique de 1976, Les Tziganes montent au ciel, réalisé par Émile Loteanu, dont la musique est signée Eugène Doga. La chanson nous renseigne, à sa manière, sur l'univers du mariage et du passage d'un âge à l'autre. La jeune fille demande à son père de lui acheter une jupe et une chemise. Sinon, dit-elle, elle les demandera à son mari lorsqu'elle sera mariée. Elle réclame aussi des boucles d'oreilles en or, sans quoi elle ne restera pas longtemps parmi les jeunes filles. Puis elle entre dans le jardin, cueille une fleur et demande au garçon qu'elle aime de la glisser dans ses cheveux. On entend donc dans cette chanson très vive quelque chose de plus profond qu'une simple coquetterie. Le vêtement, les bijoux, la fleur dans les cheveux disent l'entrée dans l'âge amoureux, puis dans le mariage. Dans certaines communautés roms traditionnelles, le mariage a longtemps été, et peut encore être, une affaire qui dépasse le seul couple. Il engage les familles, le clan, la parole donnée, l'honneur, parfois davantage que l'institution civile ou religieuse. Selon les groupes et les pays, ces unions peuvent être très précoces et les pratiques varient fortement d'une communauté à l'autre. C'est précisément ce qui rejoint nos contes. L'amour n'y est jamais complètement séparé de la survie du groupe. Le mariage n'est pas seulement une affaire de sentiments individuels. Il s'inscrit dans un monde où la famille, la communauté, les ressources, la réputation et la continuité du peuple comptent profondément.

Et comment ne pas revenir sur ces deux contes avec tout ce qu'ils nous disent de la route, de la perpétuation, de la survie? Ils nous poussent à nous poser cette question. Qu'est-ce qui permet à un peuple de continuer? Ce qui frappe d'abord, c'est que la route y apparaît dans tout son paradoxe. Elle est à la fois liberté et contrainte. Dans la fleur de vie, on voyage par tradition, par mode de vie, parce que le monde est vaste et que les chemins appellent. Dans le conte de Lyrka, qui vit au départ dans une hutte au milieu de la forêt, la route devient fuite. On ne part plus seulement parce qu'on est nomade, mais parce qu'on est chassé, persécuté, menacé. D'un conte à l'autre, on passe ainsi de la halte choisie, ou du moins acceptée, à l'exil imposé. Alors, qu'est-ce qui permet au peuple rom de continuer dans ces récits transmis par leur tradition? La première réponse, bien sûr, vient de la nature. Mais ici, la nature n'est pas seulement un décor. Elle est une ressource, une protection, presque une carte vivante. Elle indique où boire, où se nourrir, où se chauffer, où s'abriter. La cueillette apporte racines, fruits, baies et champignons. La chasse et la pêche donnent le gibier et le poisson. Le bois permet de faire du feu, de cuire les repas, de traverser l'hiver. La petite Lyrka comprend déjà, avec son cœur d'enfant, qu'un arbre est une richesse immense. Il donne l'ombre contre l'ardeur du soleil, l'abri contre la pluie, les fruits qui nourrissent, les fleurs qui embaument l'air, les feuilles qui peuvent faire une couche, le bois qui réchauffe quand vient le froid. Dans son monde à elle, un arbre n'est pas seulement un arbre, c'est un compagnon de route, un refuge, une promesse de vie. Et dans ces deux contes, la nature peut même sauver. Ce sont les branches d'un grand sapin qui dissimulent Lyrka lorsqu'elle est traquée. Quant à la fleur de vie, elle révèle Drago à son amour, mais aussi à sa mission au sein du clan. Car toute la morale de ce dernier conte tient dans cette différence, survivre aujourd'hui ou permettre au groupe de durer demain. Barvalo rapporte de l'or, mais l'or ne se mange pas. Zuralo rapporte du gibier, mais le gibier nourrit pour un temps. Drago, lui, ne rapporte presque rien, une simple fleur sauvage. Pourtant, cette fleur est le signe d'un lieu fertile, protégé, habitable. Elle témoigne de la forêt et de son gibier, de la rivière et de ses poissons, de la prairie et de son herbe pour les chevaux. Drago ne rapporte pas un objet utile, il rapporte une lecture du territoire. Et cette capacité à lire le monde devient vitale quand on vit sur les routes, lorsque la précarité oblige à reconnaître très vite ce qui permettra au clan de survivre. Le conte classe ainsi les richesses par ordre d'importance. L'or, le gibier, puis la fleur de vie. Trois formes de valeur, de la plus matérielle à la plus visionnaire. La fleur n'est presque rien en apparence. Elle est fragile, déjà vouée à se faner. Mais elle porte en elle le signe d'une abondance plus vaste, que l'on retrouve jusque dans son nom. Elle lie le destin de Drago à celui de Shukar, et plus encore, elle fixe pour un temps le destin de toute la tribu. Mais les ressources seules ne suffisent pas à la survie. Ce que la fleur de vie montre très bien, c'est que le clan forme un véritable corps collectif. Les choix individuels de Barvalo, Zuralo et Drago sont mesurés à ce qu'ils peuvent apporter aux autres. Le mérite n'est pas seulement d'être riche, fort ou habile, il est de comprendre ce dont le groupe a besoin. Dans le conte de Lyrka, cette logique se réduit à la cellule familiale. À eux trois, ils parviennent à assurer leur subsistance en pleine nature. Et lorsque Lyrka et sa mère demandent à faire une halte dans la belle clairière aux bruyères, c'est toute la vie de la famille qui bascule. C'est aussi ce que ces contes romani nous disent avec force. Lorsque les attaches territoriales sont fragiles ou sans cesse remises en cause, les liens humains deviennent d'autant plus essentiels. La famille, le clan, la communauté forment une autre manière d'habiter le monde. Cette humanité profonde s'oppose, dans le conte de Lyrka, à la brutalité du roi. Lui représente l'homme prétendument civilisé, l'homme du pouvoir, de l'ordre, du territoire fixé. Et pourtant, c'est lui qui ordonne l'extermination des Tziganes. À la fin du conte, il est d'ailleurs dit que son règne n'apporte à son peuple que destruction, guerre, mort et famine. Le conte renverse donc l'opposition attendue.
La barbarie n'est pas du côté de ceux qui vivent sur les routes, mais du côté de ceux qui veulent détruire ceux qui ne vivent pas comme eux. Ce qui apparaît alors, c'est tout le paradoxe d'un peuple nomade qui cherche, malgré tout, des haltes, des lieux sûrs, des saisons de repos. La route peut devenir une demeure symbolique, une manière d'habiter le monde, mais elle ne remplace jamais tout à fait l'abri concret, l'eau, le feu, la sécurité. Il faut des endroits où reprendre souffle, trouver des ressources, travailler parfois, laisser les enfants grandir quelques jours sans craindre le départ du lendemain. Dans les deux contes, c'est encore la beauté de la nature qui révèle qu'un lieu est habitable. La clairière fleurie de bruyères aperçue par Lyrka. Le territoire embrassé du regard par Drago. Mais de la route à l'exil, il n'y a qu'un pas, lorsque la halte devient impossible, lorsque rester quelque part expose à la violence des hommes. Entre la fleur de Drago et l'arbre de Lyrka, une même vérité se dessine. Pour continuer, il faut des ressources, bien sûr, mais aussi des liens, une mémoire, et ce regard capable de reconnaître, même dans la fragilité d'une fleur ou les branches d'un arbre, une promesse de vie. J'aimerais enfin revenir sur le sapin qui donne son titre au conte de Lyrka. Dans le récit, il est d'abord un refuge. C'est lui qui cache l'enfant traqué. Lui qui lui offre ses branches lorsque les hommes veulent la tuer. Mais il devient aussi un lieu de deuil, puisque Lyrka meurt à ses pieds, emportée par le chagrin. Le sapin porte donc en lui les deux pôles du conte. Il protège la vie et il recueille la mort. Or, ce n'est pas un arbre choisi au hasard. Parce qu'il reste vert au cœur de l'hiver, le sapin évoque depuis longtemps la persistance de la vie quand tout semble endormi ou perdu. Dans l'imaginaire chrétien, il a pu être associé à la vie éternelle. Dans d'autres traditions européennes, il rappelle aussi cette force végétale qui résiste au froid, à la nuit, à la disparition. Et c'est peut-être là que les deux contes se rejoignent le plus profondément. La fleur de Drago est fragile, vouée à faner, presque aussitôt cueillie. Le sapin de Lyrka, lui, demeure vert lorsque tout meurt autour de lui. L'une révèle un lieu où vivre, l'autre garde la mémoire d'une enfant disparue. Deux images très différentes, mais une même promesse. Tant qu'il reste une fleur pour indiquer la vie, un arbre pour abriter les persécutés, un conte pour transmettre leur histoire. Un peuple n'est pas tout à fait vaincu. Au comptoir des contes. Contes du monde entier pour voyager sans bagages. Nous avons marché sur les routes aux côtés des Roms. Quittons-nous avec une dernière chanson en romani, Ederlesi, appelée aussi Erdelesi, rendue célèbre par Le Temps des Gitans, le film d'Emir Kusturica, dont la musique est signée Goran Bregovic. Ederlesi est un chant traditionnel rom des Balkans, associé à la Saint-Georges et aux grandes fêtes du printemps. Son refrain, Sao Roma, tous les Roms, en fait presque un chant de rassemblement, un chant de retour à la vie partagée. Cette fête, célébrée autour du 6 mai dans plusieurs régions des Balkans et de Turquie, rejoint aussi la tradition de Idrelez, fête du réveil de la nature. Dans les croyances populaires turques, elle marque la rencontre annuelle de Izir, associée à la terre, à la fertilité et au secours des plus pauvres, et d'Ilyas, liée aux eaux. Ensemble, ils annoncent le retour de la vie, de la chaleur, de l'abondance. Mais avant cela, un dernier remerciement. Merci pour votre écoute et merci aussi pour vos retours. Cette émission est la vôtre. N'hésitez pas à me suggérer des thèmes, des contes ou des musiques que vous aimeriez y voir figurer en m'écrivant à cette adresse animation@radiodici.com. À bientôt sur les ondes de Radio Dici pour un prochain rendez-vous au comptoir des contes. Et d'ici là, on se retrouve bien sûr sur le www.radiodici.com.

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Salut, c'est Sébastien Bismuth dans British Connection. Je vis dans le sud de la France et j'ai toujours eu un rapport très passionné à la musique. Je débute très tôt ma pratique de la musique avec des cours de piano à l'âge de 5 ans. J'ai ensuite obliqué vers la guitare et je me suis également essayé au chant. Ma découverte du premier album du Velvet Underground est un véritable choc. C'est un choc musical, bien entendu, mais également un choc esthétique. Tout dans cet objet me fascine. Depuis la pochette qui est designée par Andy Warhol, jusqu'aux chansons, évidemment, qui nous intéressent ici. J'ai alors l'impression de rentrer par effraction dans un univers qui m'est complètement étranger, fait de drogue, de prostitution, d'insalubrité et d'histoires d'amour tordues. Et puis il y a cette musique fascinante, sidérante, avec en ouverture Sunday Morning, sorte de soleil mouillé, de chanson pop au relent amer. Puis il y a la suite expérimentale, grinçante, cet alto qui est absolument fascinant. Enfin, tout dans le contenu, dans la construction de l'album, dans les éléments musicaux est absolument nouveau pour moi. C'est une véritable claque. Je vous propose d'écouter Sunday Morning.

passé Sunday Morning et son côté extrêmement lumineux, on débouche tout de suite sur I'm Waiting for the Man, qui est un morceau très abrasif, qui est basé sur le martèlement implacable de la caisse claire de Motoker, qui est une batteuse assez novatrice dans sa façon minimaliste de jouer. Certains diront par ses limites techniques, mais elle est complètement obsédée par Bo Diddley, et en fait elle impulse et elle est extrêmement responsable au sens positif du terme du son du Velvet Underground. On entend également sur ce morceau I'm Waiting for the Man le côté très abrasif du groupe, ses guitares extrêmement nerveuses, l'enchevêtrement des guitares de Sterling Morrison et Lou Reed. Et sur la fin du morceau, on entend John Cale qui est encore en train d'innover. Là, il n'est pas à l'alto, il est en train de maltraiter, de martyriser un piano. La richesse de ce disque est absolument folle, que ce soit sur le plan des paroles. Il faut savoir que Lou Reed avait vraiment comme ambition de faire rentrer la littérature dans le rock, ce qui était totalement novateur pour l'époque. Il est fasciné par beaucoup d'auteurs comme William Burroughs ou Hubert Selby Jr. par exemple. La richesse de ce disque est absolument folle également, et ça c'est aussi lié non seulement à l'ambition mais à la richesse du casting, parce qu'on a d'un côté un Lou Reed qui est à l'époque extrêmement intéressé par l'aspect mélodique de la musique en plus de la littérature déjà évoquée, et d'un autre côté on a un John Cale qui à la base a une formation classique, qui utilise à peu près tous les instruments mis à sa disposition, l'alto, le piano, la basse également. Et lui, son objectif, c'est de faire exploser tous les carcans de la musique pop, ou voire rock. Voilà. Et à côté de ça, on a Motoker, déjà évoqué, qui a une façon de jouer extrêmement minimaliste, qui apporte encore une couleur très particulière à la musique du Velvet, sans oublier Sterling Morrison qui est le complément idéal de Lou Reed par ses contrepoints, sa façon de jouer de façon très complémentaire de celle de Lou Reed. Je vous propose d'écouter I'm Waiting for the Man.

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1: Ce qui est intéressant avec cet album, l'album à la banane, c'est que finalement tout le monde connaît plus ou moins ce disque par son iconographie, par sa pochette, par le fait qu'il soit associé à Andy Warhol. Mais en creusant un peu, on se rend compte que, à part les grands fans de musique, très peu connaissent l'album dans son intégralité, parce qu'il est vrai qu'il comporte des parties assez difficiles d'accès, qui nécessitent plusieurs écoutes, parfois désagréables au départ par leur côté atonal, par leur côté grinçant, par ces notes tenues à l'alto qu'on appelle drone. On est finalement dans le cas typique de cet album qui est archi célébré, mais au-delà du pop art de sa pochette, le contenu n'est pas facile à appréhender dans toutes ses dimensions. Et le défi en fait que j'avais avec ce livre, c'était de rendre plus accessible le disque, sa musique évidemment, sa pochette, elle était déjà connue, mais il y a une large part qui est faite à la pochette de par son importance. Et l'idée, quelque part, c'était de permettre, en tout cas pour ceux qui le connaissaient pas suffisamment, d'aller au-delà de l'inconfort. Un inconfort qui est intrinsèque à la musique, mais qui a également été entretenu par la presse ou à travers un certain nombre d'ouvrages où il est souvent question d'aborder le Velvet par son versant le plus sombre. Parce que c'est plus facile, plus accrocheur d'évoquer la légende noire, l'héroïne, les endroits lugubres. Mais en fait, il y a toute une dimension qui peut échapper à l'auditeur qui n'a pas assez investi le sujet. C'est l'humour, les doubles sens, les références littéraires, la richesse du spectre musical. Voilà, tout ça, en fait, ça nécessitait une analyse. Et c'est finalement la proposition de ce livre, hein, qui est d'aller très au-delà des clichés et de s'aventurer sur les fascinants chemins de traverse que trace le groupe. Et sans parler de réhabilitation, il s'agissait de rendre un nouvel hommage au groupe en général et à cet album peut-être en particulier. Parce que ce groupe et cet album ont été longtemps ignorés, alors même qu'ils ont contribué à façonner la musique moderne en lançant un nombre incalculable de pistes, d'idées, en ouvrant de multiples

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0: The Smiths dans le British Connection. Barbarisme begin at home à l'instant. Et je vous l'annonce, la semaine prochaine, je recevrai Nicolas Foucault. Il a sorti un livre, The Smiths, The Queen is Dead. Il nous en parlera évidemment.
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0: Et les deux titres sélectionnés d'aujourd'hui, les Beastie Boys, Sabotage, ainsi que Fight for Your Rights.

voilà les amis, British Connection, votre émission rock, c'est terminé pour aujourd'hui. Et j'attends vos messages via la page Facebook de l'émission. Vous pouvez également m'envoyer des mails à britishconnectionemissionrock@gmail.com. Je vous souhaite de passer une excellente semaine. On se retrouve évidemment ici même, la semaine prochaine, pour une nouvelle session de British Connection. Et en attendant, ne l'oubliez pas, British Connection, c'est votre émission rock qui passe ce qu'on n'entend pas sur les rails rock. Allez,

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